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Ceci est une guitare. Je ne joue pas de la guitare classique, je ne joue pas du flamenco, je joue de la guitare sommaire. Je suis professeur de guitare sommaire. Je ne suis pas ici pour vous distraire, mais pour instruire. Maintenant, s'il y en a que ça amuse de rire, je peux aussi distraire. Je peux instruire en 10-13 ans, 13 ans et demi maximum. Après, je prends ma retraite. Yeah.

0: Il est 3h à Saint-Flour, 15h à Honolulu.
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Je me demande pourquoi on l'a mis en prison, ou c'est politique plutôt, mais je ne pense pas que c'est agriculture, parce qu'il y a un peu la politique qui joue beaucoup là-dedans, dans ce milieu, et je pense aussi que c'est un homme qui fait beaucoup pour les paysans. Moi, je suis pour les paysans, alors de toute façon, pourtant, je ne suis pas paysanne, hein. Je suis de Marseille, en plus, alors vous voyez, mais je trouve que les agriculteurs, pêcheurs, ils se donnent bien, s'il n'y a pas eux, on ne mange pas, hein.

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0: Il est 5h à La Rochelle, 23h à Fort-de-France.
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comme disait Nougaro, quand t'as un don, c'est fait pour le donner. Et ben, moi, je trouve que j'ai de la chance de pouvoir donner. J'avais un vieil arbre dans mon jardin qui est mort maintenant. Il était tout noir, le tronc était complètement ouvert, il était rongé, brûlé, il avait un cancer généralisé. Et ben, toutes les saisons, il donnait des cerises en été. Toujours. Et j'ai dit, regarde bien cet arbre, toi, et prends exemple.

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y a les arbres au-dessus de toi, avec les feuilles qui bougent dans le vent. Tu les as déjà regardées, les arbres. 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
1: RFI Matin, ça commence avec votre journal, Nathalie Michet, bonjour.
4: Bonjour Pierre, bonjour à tous.
1: Et à la une, le voyage retour pour 48 000 Marocains entrés illégalement à Ceuta.
4: Après avoir afflué massivement dans l'enclave espagnole, la plupart des candidats à l'immigration ont fait demi-tour. Et du côté marocain de la frontière, les familles attendent leurs proches avec anxiété. Reportage aux portes de Ceuta dès le début de ce journal. Cette crise migratoire sans précédent, elle continue en tout cas de provoquer des secousses en Europe. En première ligne, eh bien c'est l'Italie qui suspend pour un mois la libre circulation avec l'Espagne.
1: Dans ce journal également, les exigences du Hamas avant tout désarmement.
4: Malgré l'annonce d'un accord historique par Donald Trump il y a plus de 24 heures, le mouvement palestinien...

0: pose une série de conditions tandis qu'Israël garde le silence. Et puis nous irons au Chili avec des manifestations dans tout le pays pour défendre l'accès à l'IVG. Et à Lausanne pour le cyclisme et le départ imminent du Tour de France Femmes. Deux championnes face à face, la française Pauline Ferrand-Prévot et la néerlandaise Demi Vollering.
1: Et ils sont donc repartis aussi vite qu'ils sont arrivés. Des dizaines de milliers de migrants marocains entrés illégalement à Ceuta ont fait demi-tour.
0: Oui, c'est l'affirmation des autorités espagnoles après cet afflux massif de plus de 50 000 personnes ces derniers jours dans l'enclave du nord du Maroc. Un afflux sans précédent qui a fait au moins, on le rappelle, 34 morts, la plupart par noyade. Dans une situation chaotique à Ceuta, la plupart des candidats à l'exil ont décidé de rentrer chez eux. Et je précise qu'à Bruxelles, eh bien, la Commission européenne assure qu'aucun afflux massif de migrants n'a été observé en direction de l'Europe.
1: Malgré tout, la passe d'armes se poursuit en Europe entre l'Espagne et l'Italie.
0: Giorgia Meloni est passée à l'acte. La dirigeante italienne a annoncé le rétablissement pour un mois des contrôles aux frontières en provenance de l'Espagne. Il en va, d'après la présidente du Conseil italien, de la sécurité nationale face, je cite, à la menace migratoire. Mais en arrière-plan de ces prise de position, il y a les prochaines élections législatives. À Rome, Anne Lemire.
2: La décision de fermer les frontières maritimes et aériennes avec l'Espagne était dans l'air dès jeudi soir et totalement partagée par la première ministre Giorgia Meloni et ses deux grands alliés Antonio Tajani, leader de Forza Italia, et Matteo Salvini, chef de la Ligue. Il faut dire que cet acte s'insère dans le début de la campagne électorale pour les législatives de 2027. La question des migrants étant un des sujets clés de la droite et de l'extrême droite, sachant que 73% des Italiens souhaitent une gestion encore plus ferme de l'immigration illégale. Mais Pedro Sanchez, dont les divergences politiques avec Giorgia Meloni sont très profondes, a tenu à rappeler qu'entre 2021 et 2026, le nombre d'arrivées de migrants illégaux en Italie a été de 478 600 contre 234 760 en Espagne, selon les données de l'agence européenne Frontex. Anne Lenire, Rome, RFI.
0: Et puis en France, le gouvernement, lui, a décidé de renforcer ses effectifs à la frontière espagnole avec 5 fois plus de policiers et de gendarmes. Pourtant, la plupart des Marocains qui sont entrés dans Ceuta ont donc fait demi-tour. Et de l'autre côté de la frontière, côté marocain, eh bien, leurs familles les attendent avec anxiété. Mathias Reynal, notre correspondant s'est rendu sur place.
3: C'est un flot humain ininterrompu. Des milliers de personnes marchent en direction du Maroc, laissant Ceuta derrière elles, comme Ceuta.
4: Il n'y avait pas de nourriture là-bas. Pendant 3 jours, on n'a pas mangé. On a dormi dans la forêt. On a trop souffert. Regarde mon état. Je suis fatiguée.
3: Tous ont l'air exténués. Beaucoup de jeunes hommes, quelques mineurs et des femmes aussi. Ils dénoncent les violences dont ils disent avoir été victimes.
5: On s'est retrouvés pourchassés par des bandes d'hommes cagoulés. On ne s'attendait pas à ça. Regarde, ils m'ont fracassé.
3: Mohamed montre de longs hématomes qui lui strient le dos. À quelques dizaines de mètres de la frontière, désormais sous bonne garde, des centaines de familles attendent leurs proches. Khadija a des yeux clairs, remplis de larmes. Elle n'a plus de nouvelles de son fils.
6: Il ne portait qu'un short et un t-shirt. Il n'avait rien sur lui, pas d'argent. Il m'a appelé hier pour me dire « Maman, je suis rentrée à Ceuta ». Il m'a surprise, il m'a même choquée.
3: Dans l'herbe des ronds-points, sur les trottoirs, des centaines de migrants ont passé la nuit dehors à Fnedek. Beaucoup n'ont qu'une idée en tête, retenter leur chance dès qu'ils le pourront. Mathias Reynal, Fnedek. RFI.
1: Et vous pouvez suivre la situation à Ceuta minute par minute sur notre live sur le site RFI.fr. Plus de 24 heures après l'annonce par Donald Trump d'un accord pour le désarmement du Hamas et le retrait des troupes israéliennes de Gaza, toujours pas de réaction officielle en Israël.
0: Israël est très content de cet accord, assure pourtant Donald Trump, mais Benjamin Netanyahou reste silencieux. À titre personnel, le ministre d'extrême droite de la Sécurité nationale, Itamar Ben-Gvir, a lui dénoncé un accord inacceptable. Côté palestinien, le Hamas lui a confirmé qu'il acceptait de déposer les armes, mais seulement en échange d'un très long chapelet de conditions. Depuis le Caire où se tiennent les négociations sous médiation égyptienne, les précisions d'Alexandre Bouchanti.
7: La décision ouvre la voie à une gestion de Gaza par une commission nationale palestinienne et le passage à la phase 2 du plan de paix du président américain Donald Trump. Toutefois, des négociateurs palestiniens ont conditionné la remise des armes lourdes par une série d'exigences. L'arrêt de toutes les formes d'agression israélienne, le retrait de la bande de Gaza, le déploiement de forces internationales de protection, le démantèlement des milices formées par l'occupant israélien, la reconstruction, la garantie du droit à l'autodétermination et à la création d'un État palestinien indépendant. Du côté des médiateurs égyptiens, on estime qu'une bonne partie des conditions annoncées par les membres du Hamas relèvent du processus de négociation face aux exigences et conditions posées par Israël pour le retrait. Les sources égyptiennes ont ajouté que la Commission nationale palestinienne sera en charge du recueil des armes et de leur mise dans des dépôts de manière progressive. Alexandre Bouchanti, Le Caire. RFI.
0: Dans la guerre au Moyen-Orient, Israël pourrait de nouveau mener des frappes conjointes avec les États-Unis contre l'Iran dès ce week-end, affirmation de plusieurs médias américains, alors que Donald Trump menace de frapper très fort. Et à l'entrée du détroit d'Ormuz, un pétrolier a été frappé par un projectile non identifié.
8: En pleine vague de chaleur dans le sud-est de la France, le département du Var en proie à un nouvel incendie.
0: C'est le feu du secteur du Gros Bessillon à l'intérieur des terres fixées il y a quelques jours qui a repris de façon brutale. 1000 hectares parcourus en 6 heures, 2500 habitants évacués. Dans le sud-ouest, en revanche, près de Bordeaux, c'est le soulagement. 90% des 220 000 évacués ont pu rentrer chez eux. Le feu reste contenu et parmi les techniques utilisées, la mise en place de pare-feu en sable. Nicolas Rocard.
9: Ce que vous voyez là, ouais. C'est un pare-feu.
10: Au milieu de la forêt de pins calcinés, le lieutenant-colonel Éric Pitot arrête la voiture.
9: Je vous laisse descendre. Ouais. On va dans cette direction-là. Moi, je fais demi-tour.
11: Si jamais le feu continue, si jamais il passait, on a plusieurs pare-feux comme ça, les uns derrière les autres, pour éviter en fait qu'il aille vers la presqu'île.
12: Et vous pouvez décrire comment vous installez les pare-feux, quoi.
11: Vous voyez, c'est des engins de travaux publics qui sont énormes et en fait qui mettent le sable à blanc. Et vous voyez le sable, on enlève toute la végétation et en fait le feu n'est pas en capacité d'avoir de combustible. S'il devait progresser, il s'arrêterait parce qu'il n'y a plus de combustible sur la partie pare-feu.
10: Les allées de conifères sont séparées par une large allée de sable d'une cinquantaine de mètres de largeur sur laquelle toute la végétation a été retirée. Sur les côtés, des rondins de bois fraîchement coupés rappellent que le travail vient d'être effectué et il se fait en complément des nombreux appuis aériens.
9: Ah ben vous avez de la chance. Un autre hélico qui arrive.
11: Si jamais le feu arrivait, on aurait des moyens qui seraient positionnés sur ce pare-feu, devant des barrières de retardant, voire des largages de canadair entre le retardant et les zones.
10: 121 km de pare-feu ont été construits en Gironde, des installations qui risquent de se pérenniser dans cette région, particulièrement sensible au risque d'incendie. Nicolas Roca, Claouet, RFI.
0: Et en Grèce, c'est l'état d'alerte face aux incendies avec plusieurs nouveaux feux, notamment près de la capitale. Une partie de la banlieue d'Athènes a dû être évacuée.
8: Il est 1h09 du matin à Santiago, au Chili, où un projet de restriction de l'avortement provoque une vague de contestation.
0: Des manifestations ont eu lieu dans tout le pays ce vendredi contre une mesure proposée par l'ultra-droite, obliger les femmes enceintes à écouter le battement du cœur du fœtus avant de procéder à une interruption volontaire de grossesse. Une mesure considérée comme une violence psychologique. À Santiago, le reportage de Naila Derouane.
13: Avorter ou pas, c'est moi qui décide, scandaient les centaines de manifestantes. Parmi elles, Barbara, 26 ans.
14: Ce projet de loi est hyper violent. Devoir écouter les battements de cœur du fœtus qui serait le fruit d'un viol, ou bien quand la mère sait que son bébé ne va pas survivre, c'est très néfaste psychologiquement parlant.
13: Pour Florencia, ce serait ni plus ni moins qu'un grave retour en arrière, alors même que l'actuelle loi sur l'avortement est déjà restrictive.
15: Nous, ce qu'on veut, c'est aller de l'avant et obtenir un avortement libre et sans danger. Que ce soit pas quelque chose qui se fasse clandestinement, car il y a toujours des femmes qui meurent à cause d'IVG clandestines.
13: Jusqu'à présent, le gouvernement d'extrême droite du président José Antonio Kast ne s'est pas exprimé sur ce projet de loi qui émane de parlementaires encore plus à droite et qui veulent mener ce qu'ils appellent la bataille culturelle.
16: Je considère que se están aprovechando de la hora
13: Ils profitent de la vague conservatrice qui déferle sur l'Amérique latine, dit Danae. Elle ajoute, c'est le moment où ils peuvent impulser leurs idées et porter atteinte à nos droits, conclut-elle. Naïla de Rouanet, Santiago, RFI.
8: Le cyclisme et le coup d'envoi ce samedi du Tour de France Femmes.
0: Départ prévu en début d'après-midi en Suisse à Lausanne. Une boucle féminine sur 9 étapes avec deux grandes favorites. La tenante du titre française, Pauline Ferrand-Prévot, et la redoutable néerlandaise Demi Vollering. Tous les ingrédients sont donc réunis pour une belle bataille. Depuis Lausanne, Anne Dufort-Cornillet.
16: Demi Vollering a vraiment beaucoup gagné, mais il y a Blasi qui est arrivé, Pauline Ferrand-Prévot qui arrive à 100% sur le Tour.
17: C'est avec fierté que Marion Rousse, la directrice du Tour, détaille ce plateau de grande qualité. 147 coureuses au départ, dont une petite poignée prête à tout faire basculer. Chacune a de quoi tirer son épingle du jeu, tant le parcours est varié. Mais pour le classement général, un duel attise la curiosité, celui entre Demi Vollering et la Française vainqueur l'an passé, Pauline Ferrand-Prévot.
18: Oh, je pense pas qu'on parle d'un duel, parce que je pense qu'il y a plein d'autres filles aussi qui vont être là et qui seront au rendez-vous, donc j'ai pas aussi envie de me focaliser sur quelqu'un en particulier, j'ai juste envie de faire ma course, et je pense que c'est en faisant comme ça que je pourrais faire le meilleur résultat.
17: Ne pas en parler pour mieux gérer l'adversité, mais force est de constater qu'en face, la néerlandaise est dans la forme de sa vie. Première du Giro, du Tour des Flandres et de Liège-Bastogne-Liège, Demi Vollering semble prête pour cette bataille.
19: Pauline est une incroyable compétitrice, elle nous force toutes à en faire toujours un peu plus. Au final, c'est positif pour notre sport et pour nous en tant que coureuses.
17: Ce petit plus qui nous tiendra en haleine jusqu'à l'arrivée finale à Nice le 9 août prochain. Anne Dufort-Cornillet, Lausanne, RFI.
0: Un Tour de France femme que vous vivrez donc sur RFI.
8: Et Marion Rousse, la directrice de la compétition, est notre invitée ce matin. Rendez-vous à 8h20 heure de Paris. À retenir également Gianni Infantino qui jette l'éponge. La FIFA ne fera pas appel à des investisseurs privés.
0: Le patron de la Fédération internationale de football a publié un communiqué en pleine nuit pour annoncer qu'il retirait son projet. Il reconnaît que sa proposition a créé des divisions qui ne sont plus dans l'intérêt de l'objectif initial. L'UEFA en Europe, on le rappelle, avait menacé notamment de boycotter la Coupe du Monde.
8: 5h13 en temps universel. Merci beaucoup Nathalie Michien. On vous retrouve pour un nouveau journal international dans un peu moins de 2h. Et RFI Matin, ça commence donc. Bienvenue à vous, vous l'entendiez dans le journal, c'est la situation dans l'enclave espagnole de Ceuta qui fait la une de l'actualité de ce samedi 1er août. La grande majorité des dizaines de milliers de citoyens marocains entrés illégalement dans l'enclave sont déjà rentrés dans le royaume chérifien. Nous serons en direct de Ceuta dans le journal de 8h. On évoquera aussi ce matin cet accord pour le désarmement du Hamas. Il a été confirmé par le mouvement palestinien qui pose ses conditions. Mais dans l'enclave, c'est le scepticisme qui domine.
20: On dit Inch'Allah, mais depuis le début de la guerre, on nous dit tout et son contraire. On nous avait annoncé une trêve et ça n'a jamais tenu.
8: Reportage à retrouver à 9h. Et puis la FIFA qui fait machine arrière dans son projet de privatisation de la Coupe du Monde. Le début de notre plongée dans les établissements emblématiques des nuits africaines et la directrice du Tour de France qui sera donc avec nous à 8h20. C'est à retrouver dans cette nouvelle édition de RFI Matin. Bienvenue à vous, directrice. La Bolivie.
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8: Pour parler de cette petite plante verte indissociable de la culture bolivienne, celle du coca cultivé depuis des siècles dans le pays sud-américain et dont la production est en partie légale. Et oui, une agriculture favorisée pendant plus de 20 ans par la gauche, mais aujourd'hui mise à mal par le développement du narcotrafic. Avec le retour de la droite.
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1: Un nouveau journal avec vous, Marion Cazanov. Bonjour Marion.
3: Bonjour Pierre.
1: Et dans votre journal, on est aux portes de Ceuta où prend fin une crise migratoire d'ampleur.
3: Au moins 50 000 personnes ont franchi la frontière entre le Maroc et cette enclave espagnole ces derniers jours. La plupart est retournée de l'autre côté, à Fnidek, où c'est là maintenant que la situation humanitaire se dégrade. Donald Trump continue de vanter son accord dans le cadre du plan de paix à Gaza. S'il a été validé par le Hamas, le Premier ministre israélien est toujours silencieux. La France continue de se battre contre les incendies. Certains ont repris de plus belle après avoir été fixés. On verra que même éteints, les feux peuvent continuer de couver. Et puis la marche arrière du président de la FIFA sur son projet des investisseurs privés, le coup d'envoi du Tour de France féminin, on en reparle dans le journal des sports après cette édition.
1: Et la directrice de la course, Marion Rousse, sera aussi notre invitée dans quelques minutes. Derrière sa frontière de barbelé, le calme revient à Ceuta.
3: L'enclave espagnole frontalière avec le Maroc débordée par l'arrivée de milliers de migrants, plus de 50 000 en quelques jours. La presque totalité a fini par retourner de l'autre côté de la frontière où l'on vous retrouve, Mathias Reynal. Vous êtes notre envoyé spécial sur place à Fnidek. C'est cette ville maintenant, Mathias, qui est dépassée par cet afflux de population. Vous étiez cette nuit avec ces migrants de retour au Maroc et beaucoup sont encore

0: Voilà, à Afnidec.
1: Oui, partout. Ici, des jeunes hommes, des mineurs, aussi quelques femmes. Et ils ont passé la nuit dehors à dormir sur la pelouse des ronds-points ou à même les trottoirs. Les conditions de vie se sont détériorées en quelques heures à Fnédek, dont la population a explosé. Le peu de commerces et restaurants ouverts a rapidement écoulé toutes ses denrées. Surtout, les jeunes qui se trouvent ici n'ont presque rien. Cela fait plusieurs jours qu'ils n'ont rien mangé, n'ont pas pris de douche. La situation humanitaire est devenue extrêmement difficile. Ils restent à Fnédek dans l'espoir de pouvoir retenter leur chance à la frontière, même si tous dénoncent ce qu'ils ont vécu à Ceuta ces derniers jours. Et c'est volontairement qu'ils ont quitté l'enclave espagnole. C'était impossible d'y rester, soupire un homme la trentaine. Il n'y avait rien à manger, rien à boire, dit-il. Il raconte avoir subi des mauvais traitements de la part des habitants sur place. Presque tous les commerces étaient fermés. Les seuls restés ouverts exigeaient des prix exorbitants aux migrants. Une bouteille d'eau à 5 euros, par exemple.
0: Et Mathias, selon la presse espagnole, 57 personnes sont mortes depuis jeudi.
1: Il n'est pas compliqué de trouver à Fnédak des personnes qui ont assisté à des scènes traumatisantes, noyades, chutes mortelles. Il y a eu de nombreuses tentatives de traversée ratées. Surtout, il n'est pas facile de se rendre à Ceuta par la nage. Notamment, cette partie de la Méditerranée est parcourue par des courants puissants. Toujours selon la presse espagnole, le bilan des victimes pourrait encore s'alourdir dans les prochaines heures. Une opération de recherche est en cours dans les eaux proches de la frontière.
0: Mathias Reynal, envoyé spécial de RFI à Afnidek, à la frontière avec l'enclave espagnole de Ceuta. Et même si l'Union européenne n'observe pas aujourd'hui un afflux à ses frontières, la France et l'Italie ont durci leurs contrôles frontaliers.
2: Malgré la trêve en vigueur, l'armée israélienne continue de bombarder le sud du Liban.
0: Avec des explosions hier dans le secteur du château de Beaufort, Israël divisait des tunnels du Hezbollah. Mais ces frappes, dit le président libanais, menacent l'application de l'accord cadre conclu entre Israël et le Liban. Ce n'est pas un épisode isolé, alors que des négociations sur ce texte, justement, doivent reprendre mardi à Rome. Ce texte prévoit notamment la création de zones pilotes dont l'armée israélienne est censée se retirer sous réserve d'un désarmement du Hezbollah. Dans les faits, la présence israélienne se fait encore sentir et la population du sud du Liban craint une nouvelle escalade. Reportage près de Nabatieh d'Amélie David.
3: À moins de 4 km de la zone pilote et de la ligne de front dans le village de Grakayet El Jesser, la vie normale a presque repris son cours. Ali Maki, membre du conseil municipal.
4: La situation sécuritaire reste donc instable. Malgré cela, les habitants sont là, les commerces sont ouverts, les institutions fonctionnent, le village est vivant. La situation est relativement bonne, mais chacun garde son sac prêt. Si, à Dieu ne plaise, quelque chose devait arriver, les habitants repartiront immédiatement. Ils seront à nouveau déplacés.
3: Ali Haidar boit lui aussi son café. Il est secouriste de l'association Risala, il explique.
5: Chaque jour, il y a encore des explosions, des tirs d'artillerie ou des drones qui survolent la région. Les violations se poursuivent. L'accord conclu ne fonctionne pas réellement. Il n'apporte pas la sécurité nécessaire pour permettre aux habitants de retrouver une vie stable. La vie est un peu meilleure qu'avant, mais seulement un peu.
3: De l'autre côté de la rue, Houra Salamé travaille dans un magasin de vêtements. Elle se dit contre l'instauration des zones pilotes.
6: Nous voulons récupérer nos villages, nous voulons reconstruire nos maisons, nous voulons récupérer nos terres. Pas parce qu'ils l'acceptent, même contre leur volonté, contre la volonté de tout le monde. Il n'en est pas question autrement, pas un seul mètre de notre terre. Ils veulent tout prendre, si ce n'est pas aujourd'hui, ce sera un autre jour.
3: Ici, le drone israélien bourdonne toujours et à une poignée de kilomètres, l'armée israélienne continue ses destructions. Rakayet El Jesser, Amélie David, RFI.
2: L'armée israélienne poursuit également ses frappes à Gaza, malgré, là aussi, un cessez-le-feu en vigueur.
0: 4 personnes tuées jeudi. Les frappes sont quotidiennes dans l'enclave alors que Donald Trump continue de vanter un accord historique. Il marquerait le début de la seconde phase du cessez-le-feu avec le désarmement du Hamas à Gaza et un retrait progressif de l'armée israélienne. Le Hamas a donné son feu vert, mais côté israélien, c'est encore loin d'être le cas, Michel Paul.
7: À Jérusalem, l'accord sur le désarmement du Hamas annoncé par Donald Trump tourne à l'épreuve de force politique. première voix du gouvernement à briser le silence. Le ministre d'extrême droite Itamar Ben-Gvir a dénoncé un texte inacceptable, qualifiant tout arrêt des combats de renoncement face au terrorisme. Même charge du côté de l'opposition, Gadi Eisenkot, ancien chef d'état-major et le principal adversaire de Benjamin Netanyahou dans la course électorale, accuse le Premier ministre de capituler et de laisser le Hamas survivre. Sur le fond, l'impasse reste totale. Israël exige une démilitarisation préalable complète avant tout retrait, tandis que le Hamas réclame l'inverse. À l'approche des élections législatives, Netanyahou se retrouve pris en étau, cédé à la pression de Washington pour afficher une percée diplomatique ou alors bloquer l'accord pour préserver sa coalition. Le plan américain pour Gaza est ainsi devenu le tout premier terrain de bataille de la campagne électorale israélienne. Michel Paul, Jérusalem, RFI.
0: Le président américain, de son côté, assure qu'Israël est très content de cet accord. Donald Trump, qui envisage de nouvelles frappes contre l'Iran, les médias américains évoquent la possibilité de bombardements massifs ce week-end, peut-être même menés conjointement avec Israël. Pourtant, jeudi, le Pakistan, médiateur dans ce conflit, assurait que des négociations étaient en cours entre Washington et Téhéran.
2: À la nuit rougie par les flammes dans le sud-est de la France.
0: Ce feu dans un massif forestier du Var avait pourtant été fixé il y a 4 jours. Il a donc repris de manière très violente. Le préfet du département parle d'un incendie qui va plus vite qu'un cheval au galop.
2: Car feu fixé, voire éteint, Marion, ne l'est pas forcément.
0: Et on le voit avec la reprise de celui du Var. Une reprise aussi a été observée cette semaine dans la forêt de Fontainebleau, près de Paris, avant d'être fixé par les pompiers en juillet. Cet incendie inédit avait brûlé plus de 2000 hectares. Et même s'il n'y a plus de flammes, Juliette Pietraszewski, le feu peut continuer à couver en sous-sol.
8: Des troncs d'arbres noircis, le sol couvert de cendres. Au bord du chemin, des bûcherons font tomber les arbres morts qui menacent de s'effondrer. Claire Novak de l'Office national des forêts, responsable de l'unité territoriale de Fontainebleau, scrute de près les opérations de sécurisation.
9: Des opérations dangereuses qu'il faut confier à des bûcherons spécialisés parce qu'on ne sait pas comment le bois brûlé va réagir, on ne sait pas à quel point le bois a été modifié par la chaleur. Parfois, on a même des arbres qui, à l'intérieur, sont en feu.
8: Et quand la tronçonneuse se tait, c'est un silence qui frappe. Clément Esnault est l'un des bûcherons mobilisés sur la zone depuis mardi.
10: C'est vraiment trop calme, c'est ça qui est le plus bizarre. Il n'y a pas d'oiseaux. Titre personnel, ouais, ça fait bizarre. Ouais. Je suis natif de Fontainebleau, c'est quand même une petite attache que j'ai.
8: Seuls les véhicules des pompiers sont autorisés dans cette zone sinistrée, car la menace des reprises des feux est omniprésente, Claire Novak.
9: En raison de la présence de cette végétation particulière, cette tourbe, le feu continue à brûler en sous-sol. On a régulièrement des points qui sont mesurés à caméra thermique à 150 degrés au niveau de la surface du sol, 400 degrés en profondeur. Donc c'est un feu qu'on appelle maintenant un feu zombie, qui va continuer à brûler jusqu'à ce qu'il n'y ait pas eu de pluie forte.
8: Et la saison des feux est encore loin d'être terminée. Il faut donc redoubler de vigilance au moment où les effectifs sont surtout présents en Gironde.
0: Reportage de Juliette Pietraszewski.
2: RFI 8h09 à Paris, 2h09 à Caracas, au Venezuela. L'ouverture d'un dialogue politique crucial.
0: Crucial car il est censé déboucher sur une transition politique. 7 mois après l'enlèvement par les États-Unis du président Nicolas Maduro et de son épouse, le gouvernement par intérim de Delcy Rodriguez débattra avec une frange de l'opposition soutenue par Washington. Car ce cycle de négociations se fait sous l'égide des États-Unis. Mais Sarah Krakowicz, il y aura une grande absente, la principale figure de l'opposition, Maria Corina Machado.
11: Elle n'a pas été invitée à la table des négociations, mais Maria Corina Machado, prix Nobel de la paix 2025, assure qu'elle n'entravera pas ce processus. L'ouverture des discussions intervient après des manifestations de l'opposition à Caracas, opposition qui réclame des élections immédiates, dénonce une fraude électorale de Nicolas Maduro lors de l'élection présidentielle de juillet 2024 et revendique la victoire d'Edmundo González, le candidat soutenu par Maria Corina Machado, elle qui avait été empêchée de se présenter à ce scrutin. Le dialogue sera mené par Dinora Figuera, chef du groupe d'anciens parlementaires de l'opposition, et par Jorge Rodríguez, président de l'Assemblée et frère de la présidente par intérim Delcy Rodríguez. La présidente a déclaré jeudi dans le Time Magazine que le pays organiserait des élections présidentielles, je cite, « lorsqu'il sera prêt ». Pour elle, la priorité est de relancer l'économie, de stabiliser le pays et de créer les conditions d'une future normalisation politique. Mais l'opposition remet en cause ce dialogue, dit son indignation quant à des négociations placées sous tutelle américaine et accuse Delcy Rodríguez de céder à la souveraineté nationale vénézuélienne aux États-Unis, ce que la présidente dément.
0: Sarah Krakovic.
2: Direction à présent le sud de la France où se poursuit le festival Fiesta 7.
0: Il s'appelait d'abord Fiesta Latina, mais il a fini par s'ouvrir à d'autres genres musicaux venus d'autres continents. Un périmètre donc aujourd'hui illimité pour toujours plus de métissage artistique, Lisa Giroldini.
12: Si aujourd'hui les festivals de musique du monde se multiplient, cela n'a pas toujours été une évidence en France. Pour le directeur de Fiesta 7, José Bell, tout était différent il y a encore 50 ans en arrière.
13: Quand j'ai commencé mon magasin de disques, la musique du monde, ça existait, mais il y avait 10 000 disques, il y avait 20 qui étaient des musiques du monde. Et bon, au niveau de concert, c'était pareil. C'était des musiques qui étaient mises sur le côté.
12: Aujourd'hui, cette erreur est réparée, notamment avec Fiesta 7 qui donne cette semaine à écouter des artistes venus du Togo, du Mali, de Cuba, du Mexique ou encore du Brésil avec les Gilsons, les fils et petits-fils du guitariste et inventeur du tropicalisme Gilberto Gil.
14: Être en tournée dans tous ces pays européens, c'est toujours une super manière de voir comment la musique brésilienne et les artistes brésiliens ont impacté les musiques du monde. On est très chanceux de venir de ce pays, d'avoir toutes ces références, de connaître tous ces artistes qui nous ont inspirés.
12: Musique du monde, sono mondiale, musique globale ou vivante, peu importe le nom que chacun leur donne, elles sont ici déployées à leur juste valeur et ce depuis bientôt 30 ans. Lisa Giroldini, 7 RFI.
0: Et le festival Fiesta 7 se poursuit jusqu'à lundi. Sachez ce soir, Pierre, que le thème des concerts prévus, c'est Soul and Groove Connection, avec à l'affiche le chanteur anglais Omar et la chanteuse new-yorkaise Michelle David.
2: On verra si on peut y passer une tête, Marion. Merci.
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1: Un nouveau journal avec Nathalie Michet. Nathalie, à la une, la bande de Gaza où la population ne croit pas aux annonces de Donald Trump.
3: Le président américain qui continue de vanter un accord historique pour le désarmement du Hamas et le retrait de l'armée israélienne. Reportage dès le début de ce journal auprès des Palestiniens de Gaza où les bombardements israéliens ont encore fait 4 morts il y a 2 jours.
1: Dans le nord du Maroc, la plupart des 50 000 candidats à l'exil ont fait demi-tour après être entrés illégalement à Ceuta.
3: Sans besoin d'y être forcé, la plupart ont préféré quitter rapidement l'enclave espagnole et on vous dira tout des difficultés économiques de ce petit îlot européen en Afrique du Nord. À quelques heures du départ du Tour de France Femmes, gros plan sur le sexisme contre les femmes à vélo. Elles sont 40% en France à en avoir été victimes.
1: Et on reviendra également sur le rétropédalage du patron de la FIFA.
3: C'est officiel, Gianni Infantino, sous pression, renonce à faire appel à des investisseurs privés.
1: Alors que Benjamin Netanyahou garde le silence, Donald Trump persiste et signe. Selon lui, Israël est très content de l'accord conclu avec le Hamas.
3: Accord historique, selon le président américain, avec au programme pour la deuxième phase du cessez-le-feu, le désarmement progressif du Hamas et le retrait des forces israéliennes de Gaza. Sauf qu'officiellement, Israël ne confirme toujours pas et que les négociateurs palestiniens posent, eux, de nombreuses conditions. Alors sur le terrain, les habitants de la bande de Gaza restent très sceptiques. Reportage sur place de Rami Al-Merari à Gaza avec le récit depuis Paris d'Abla Junaidi.
4: Les échos des discussions du Caire ne parviennent pas à apaiser la douleur de la perte chez Zainab Slimane Dheir. Dans sa vie d'avant, cette grand-mère occupait un champ agricole face à la Méditerranée, près de Rafah, dans le sud de Gaza.
5: On veut notre terre. Là-bas, on avait notre maison, un élevage de pigeons et un

0: café sur le bord de mer.
1: Selon le plan de paix de l'administration Trump, Rafah doit devenir un laboratoire de la reconstruction. Au milieu des tentes surchauffées, surpeuplées et infestées de parasites qui font le quotidien de la population, Sabar al-Farra a du mal à y croire.
2: On dit Inch'Allah, mais depuis le début de la guerre, on nous dit tout et son contraire. On nous avait annoncé une trêve et ça n'a jamais tenu. Les assassinats continuent. C'est de la poudre aux yeux. Les gens veulent voir quelque chose de concret qui indique qu'ils peuvent rentrer chez eux. Alors seulement, ils croiront à l'utilité des technocrates. Pour l'instant, c'est du blablabla.
1: Même sentiment chez Bakr Youssef el-Majaïda, pour qui Israël est le principal obstacle à la paix.
3: L'armée israélienne empêche le comité palestinien et la force internationale d'entrer en fonction pour venir sauver la vie du peuple palestinien, ou plutôt ce qu'il en reste.
1: Pour la population de Gaza, le retrait israélien demeure une perspective lointaine. Au fil des mois, cette présence armée n'a au contraire fait que gagner du terrain.
4: Et pour sa part, le chef de l'ONU, Antonio Guterres, lui, veut croire en cette avancée entre le Hamas et Israël. Il a salué hier la seule bonne nouvelle venue de la région.
5: En Ukraine, une nouvelle nuit meurtrière dans la guerre avec la Russie.
4: Le bilan est de 9 morts dans une attaque de missiles balistiques qui a visé la capitale ukrainienne. 28 autres personnes ont été blessées. Plusieurs arrondissements de Kiev ont été frappés par les missiles. Un immeuble résidentiel de 5 étages a notamment été détruit. Nous serons en direct avec notre correspondante en Ukraine dans le journal de 10h.
5: Dans le nord du Maroc, le bilan humain de la crise migratoire à Ceuta s'est alourdi.
4: D'après la presse espagnole, ce ne sont pas 34 mais 57 personnes qui ont perdu la vie en tentant de traverser la frontière. La plupart se sont noyées en voulant arriver par la nage, persuadées à tort que légalement, l'Espagne ne pourrait pas les renvoyer vers le Maroc. Un drame qui a été provoqué notamment par une vague de désinformation sur les réseaux sociaux. Mohamed était en vacances en famille à Fnidek, aux portes de Ceuta, quand ses deux enfants adolescents se sont laissés entraîner par le mouvement de foule.
6: L'info a été relayée sur Facebook, Instagram, TikTok. Ils disaient que la frontière avec Ceuta était ouverte. Il y a des jeunes qui ne sont pas venus forcément pour traverser. C'était juste pour voir et ils se sont retrouvés de l'autre côté. Il y en a qui ne comprenaient même pas ce qui se passait. Ils se sont jetés dans l'inconnu. Ils ont juste entendu que la frontière était ouverte et ils sont partis. Moi, j'ai mes deux enfants. Mon fils de 17 ans est revenu, mais ma fille qui a 15 ans, je l'attends toujours. Elle est encore à l'intérieur. La dernière fois qu'elle nous a appelés, c'était à 11h du matin. Nous, à la base, on était venus à Fnidek pour les vacances.
4: Un témoignage recueilli par notre correspondant au Maroc, Mathias Reynal. Et après cet afflux massif vers Ceuta, l'Espagne a assuré hier soir que la plupart des quelques 50 000 personnes entrées illégalement avaient fait demi-tour.
5: À l'enclave de Ceuta, un mirage d'Europe qui, économiquement, n'a quasiment rien à offrir.
4: C'est avec Melilla, l'autre enclave espagnole au Maroc, la seule frontière terrestre entre l'Afrique et l'Union européenne. Un territoire minuscule et pauvre comparé au reste de l'Espagne. Ceuta vit même sous perfusion de Madrid depuis des années. Jeanne Bartoli.
7: C'est un tout petit territoire autonome à la pointe de l'Afrique et dont le Maroc revendique la souveraineté. 19 km carrés, entouré de massifs montagneux où vivent quelques 85 000 habitants. Des conditions géographiques qui ne permettent pas le développement d'une agriculture locale. Et malgré son statut de ville autonome obtenu en 1995, l'enclave reste extrêmement dépendante de Madrid, comme le rappelle la géographe Nora Marey.
8: Elle dépend en réalité énormément des transferts de l'État espagnol et de l'emploi public dans sa configuration économique et politique actuelle.
7: L'enclave bénéficie d'ailleurs d'un régime économique spécifique. Sur place, pas de TVA, mais un impôt local. Un régime qui a longtemps profité aux échanges transfrontaliers, mais le Maroc y a partiellement mis un terme ces dernières années, cherchant à développer le nord de son territoire.
8: Le renforcement du RIF me semble plutôt contribuer à l'isolement de Ceuta, de son arrière-pays. Or, ces enclaves, elles ont besoin finalement d'être accrochées à leur arrière-pays.
7: Désormais, Ceuta est contrainte de revoir son modèle économique. Dans le sillage de la croissance de l'économie espagnole, le taux de chômage a certes baissé, mais avec 22% au deuxième trimestre de cette année, contre 10% à l'échelle nationale, il reste l'un des plus élevés du pays.
4: Alors, concrètement, sur le continent européen, même si aucun afflux migratoire n'a été observé en provenance de Ceuta ces dernières derniers jours, eh bien, l'Italie a décidé de suspendre pour un mois la libre circulation des citoyens non européens en provenance de l'Espagne. Suspension valable dans les ports et les aéroports italiens. Et la France renforce ses contrôles à la frontière terrestre avec 5 fois plus de policiers et de gendarmes.
5: La France, sous la foire aux candidatures, bat son plein pour la présidentielle de 2027.
4: À gauche, on en sait un peu plus sur la primaire fermée du Parti Socialiste. Elle aura lieu en octobre en 2 tours, mais les modalités d'organisation restent à préciser. Ce sera chose faite le 25 août. Une chose est sûre, certains prétendants n'ont pas l'intention de passer par cette primaire. C'est le cas de Bernard Cazeneuve. Comme beaucoup de concurrents, l'ancien Premier ministre socialiste refuse de se déclarer officiellement candidat. Mais il a fait un pas supplémentaire cette semaine dans une interview accordée au journal Marianne. Marie Lecoq.
9: L'objectif de Bernard Cazeneuve est quant à lui très clair.
10: Devenir président de la République pour porter les idées auxquelles je crois.
9: L'ancien Premier ministre socialiste s'y prépare en attendant de se décider. La route vers l'Élysée sera semée d'embûches. À gauche, les prétendants ne manquent pas. Parmi eux, l'ancien président de la République François Hollande, dont il fut le Premier ministre pendant 6 mois.
10: S'il se prépare, c'est qu'il estime qu'il a encore du travail à faire.
9: Autre rival en embuscade, l'eurodéputé Place Publique Raphaël Glucksmann, dont Bernard Cazeneuve reconnaît volontiers les qualités.
10: Il a une sincérité, il a un engagement. Moi-même, je dois en avoir quelques-unes. De qualités, j'essaie de les faire valoir.
9: Pas question pour Bernard Cazeneuve de barrer à tout prix la route à ses adversaires de gauche.
10: C'est pas parce que mon objectif dans le combat est de devenir président de la République que j'empêcherai quiconque en situation d'y parvenir mieux que moi d'y parvenir. Ce serait irresponsable.
9: Pas de fausse modestie non plus. Dans Marianne, l'ancien Premier ministre assume « J'ai tendance à penser que nul ne sera mieux placé que moi pour cela ». Autre certitude, Bernard Cazeneuve boycotte la primaire socialiste. Il explique vouloir un rapport direct aux Français, pas un gribouillis d'appareil. Et pour trancher entre les candidats sociaux-démocrates, il compte sur les sondages pour y voir plus clair.
5: Une semaine après le sacre de Tadej Pogacar sur les Champs-Élysées, place au Tour de France Femmes.
4: Départ prévu cet après-midi en Suisse à Lausanne avec au programme 9 étapes jusqu'à l'arrivée prévue à Nice dimanche prochain et notamment l'épreuve mythique du Mont Ventoux dans le sud de la France. D'après la directrice du Tour de France Femmes, Marion Rousse, le public sera forcément au rendez-vous.
11: L'année dernière, on a vraiment franchi un cap et je parle sous couvert de Christian Prudhomme qui est le directeur du Tour Hommes et qui me dit « mais je ne vois plus de différence entre les hommes et les femmes en termes de spectateurs au bord des routes. » Donc on parle vraiment d'un Tour homme, d'un Tour de France femme, mais la réalité c'est que c'est le Tour de France.
4: Marion Rousse, directrice du Tour de France, elle était votre invitée Pierre ce matin et l'interview complète est à retrouver sur RFI.fr.
5: Elle nous livre ses favorites notamment et derrière l'enthousiasme grandissant autour du Tour de France féminin, il y a une réalité moins reluisante.
4: C'est les comportements sexistes encore trop nombreux à l'égard de celles qui pratiquent le vélo, que ce soit sur route ou bien en ville pour les déplacements du quotidien. Parfois, il s'agit même de véritables agressions, Baptiste Coulon.
12: Là, vous voyez la grosse marque là ? J'ai la peau ouverte, je pissais du sang.
13: Sur le genou droit de Patricia, une cicatrice, conséquence d'une chute à vélo il y a 1 an. C'est un autre cycliste qui l'a renversée.
14: Un homme qui m'a fait une queue de poisson, il a forcé le passage et du coup, je suis tombée. Il s'est arrêté, il s'est retourné, il m'a vu par terre et il est parti.
15: Il avait un vélo hyper high-tech et moi, j'ai un petit vélo de base, donc du coup, il se sent en force.
13: Une récente étude le démontre, 40% des femmes ont déjà été confrontées à des comportements agressifs ou sexistes à vélo en France. Parmi elles, 6 sur 10 ont temporairement cessé la pratique. Temporairement, car le deux-roues reste un refuge, explique Margot, bénévole à la Cyclette, un atelier d'auto-réparation de vélo à Paris.
16: Le vélo, c'est quand même aussi un outil qui permet d'aller plus vite, de s'écarter des comportements qu'on peut plus subir dans la rue, genre les sifflements, les réflexions, en tant que piétonne, quoi.
17: Là, moi, je trouve que tu pourrais encore dévisser un peu celui que tu es en train de dévisser. Ça rééquilibrerait encore un petit peu mieux.
13: La Cyclette propose notamment des ateliers d'auto-réparation uniquement réservés aux femmes, dans une ambiance plus apaisée que sur certaines pistes cyclables.
16: Comprendre les systèmes aussi, ça aide à se sentir un peu plus sereine sur son vélo aussi. Dire genre, ah ok, je sais en fait comment ça freine, je sais qu'ils sont bien réglés mes freins, donc j'ai confiance.
13: Et quand elles reprennent la route, les femmes préfèrent de plus en plus les sorties en groupe pour se sentir davantage en sécurité.
5: Baptiste Coulon. En football, Gianni Infantino n'aura pas tenu plus de 3 jours face à la pression, notamment de l'UEFA.
4: Marche arrière toute pour le président de la FIFA. Il renonce à ouvrir le capital des compétitions internationales à des investisseurs privés. Bonjour Baba Cardiara.
18: Bonjour Nathalie.
4: Le patron du foot mondial reconnaît que son projet a provoqué des divisions.
18: L'épisode fera date dans le 3e mandat de Gianni Infantino au leadership à la tête de la FIFA largement entamé. Les vents étaient devenus vite défavorables dans sa quête d'augmentation des revenus des fédérations via la société commerciale de la Coupe du Monde depuis jeudi et le boycott décidé à l'unanimité par les fédérations européennes pour toutes les compétitions. La fronde avait pris une grande ampleur. Dans la foulée, les confédérations nord-américaines et asiatiques avaient aussi formalisé leur opposition. Hier, c'est l'entourage proche du dirigeant suisse qui est venu l'exposer. Le français Kevin Lamour, numéro 3 de la FIFA, affirme dans un communiqué que ce projet était l'œuvre d'un seul homme, l'ex-banquier américain Carlos Cordero, principal conseiller d'Infantino, a lui démissionné. Le projet est donc avorté bien avant la date butoir du 19 septembre, sans même que les fédérations africaines aient eu le temps de se prononcer. Après ce fiasco personnel, l'avenir dira si Infantino trouvera sur le continent un réservoir de voix suffisant pour obtenir un quatrième mandat le 18 mars prochain à Rabat.
4: Merci beaucoup Babacar Diarra pour ces explications.
5: Et merci à vous Nathalie Michet pour le journal. On vous retrouve demain à 9h13 ici à Paris. À l'heure de la revue de presse internationale avec Catherine Potet. Catherine, à la une, au moins 57 morts et beaucoup de questions.
7: Au moins 57 morts, c'est le lourd bilan de ces derniers jours lorsque plusieurs dizaines de milliers de migrants, entre 50 et 60 000 Marocains pour la plupart, ont pénétré à Ceuta, la petite enclave espagnole au nord du Maroc et du continent africain, principalement par la mer. Ce matin, El País explique que le gouvernement espagnol n'a pas vu venir la crise à Ceuta. Si nous avions eu des informations, déclare un haut responsable, 50 000 personnes ne seraient pas entrées en 24 heures. Le gouvernement espagnol était, semble-t-il, concentré sur les immenses incendies qui faisaient rage, notamment dans la région de Madrid. Ce n'est toutefois pas l'argument utilisé par Pedro Sanchez, cité par le journal Le Soir à Bruxelles. Le Soir explique que le Premier ministre espagnol accuse les mafias d'une interprétation malhonnête d'une récente décision de justice, interprétation propagée sur les réseaux sociaux. Selon cet arrêt de la Cour suprême espagnole, il ne serait pas possible de reconduire à la frontière les personnes qui seraient arrivées en Espagne par la mer. Le quotidien suisse Le Temps précise d'ailleurs que les migrants se sont précipités vers Ceuta en raison de rumeurs qui se sont répandues par le bouche à oreille et sur les réseaux sociaux, selon lesquelles les frontières avec l'Espagne seraient ouvertes.
5: Une autre analyse, Catherine, est développée par plusieurs médias selon lesquelles le Maroc serait derrière cet afflux de migrants à Ceuta.
7: Le Maroc, dans la ligne de mire de Mediapart, le journal en ligne français selon lequel plusieurs observateurs et observatrices accusent le pays en pleine célébration du 27e anniversaire de l'intronisation de Mohamed VI d'avoir sciemment réduit les effectifs au niveau de la frontière avec Ceuta.
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0: Bonjour chers auditeurs et chères auditrices de Radio Pays des Roses et de RTH Sud. Et bienvenue dans notre studio à Saint-André pour votre émission « Bien dans sa peau, bien dans sa tête ». Une fois par mois, Ange, bonjour Ange.
1: Bonjour Christelle.
0: Ange et moi nous proposons de parler de bien-être physique et aussi mental. Car oui, nous avons toutes et tous besoin de bien nous occuper de nous pour pouvoir être également bien avec notre entourage, avec notre famille, nos amis, nos collègues, etc. Aujourd'hui, nous allons parler, que dis-je, nous allons chanter. Car il paraît que chanter rend joyeux, chanter libère, chanter apporte du bonheur. Pourquoi et comment? Bien, ce que nous allons voir avec nos invités. Bonjour Laetitia Deneau.
2: Bonjour.
0: Vous êtes professeure de voix et chant à l'ODEV et ailleurs. Vous êtes venue, non, vous vouliez venir avec une élève, mais malheureusement, elle n'a pas pu venir. Donc bonjour à notre amie Helmut.
3: Bonjour Christelle.
0: Helmut Schumacher, qui chante dans le chœur Vagabondage, que tout le monde connaît au Pays des Roses. Bienvenue parmi nous.
2: Merci.
0: Bon. Je pense que nous allons passer une heure agréable et j'espère que nous allons finir en chantant. Laetitia, nous allons commencer avec vous. Dites-nous, racontez-nous qui vous êtes, que faites-vous et comment vous êtes arrivée à faire ce que vous faites.
2: Alors moi, je suis professeure de chant et de technique vocale corporelle à l'ODEV en fait, au CLAP pour être plus précis, et un petit peu partout dans la région. Et au départ, j'étais graphiste. J'ai fait un changement de métier vers 40 ans à peu près. Et je suis devenue auteur-interprète. J'ai commencé par le chant, en fait. Je suis devenue auteur-interprète avec un répertoire qui s'appelle Rimmel. Et où, en fait, j'ai composé, écrit et composé un répertoire de chansons sur la féminité et la sexualité. Donc voilà, un duo guitare et voix avec un homme et une femme au service du sujet de la féminité, du féminin. Et ensuite, parce que je me suis lancée dans cette aventure, j'ai pris en parallèle des...

0: des cours avec Morgane Tréheux, qui est art-thérapeute de la voix à l'ODEV. Et donc, j'ai été formée, en fait, par Morgane Tréheux pour devenir prof de chant. Et puis, j'avais quand même besoin, moi, pour ma légitimité, d'un diplôme. C'était important pour moi. Donc, je suis rentrée dans l'école chant, voix et corps avec Emmanuel Trinquès, qui se situe à Montpellier. Et j'ai passé un diplôme. Donc, je suis diplômée prof de chant à Bac plus 3 actuellement.
1: C'est
0: Voilà.
1: passionnant. Je constate que tous nos invités, à un moment donné, c'était un changement de cap, un nouveau métier, et j'ai l'impression que vous vous épanouissez pleinement dans ce métier.
0: Ah oui, bah vraiment, c'est un métier. Justement, on parle de bien-être et chant, c'est vraiment un métier bonheur. C'est un métier passion, un métier bonheur. Et je vis de ça, en fait, je vis de ce métier. Et ouais, c'est vraiment un cadeau de la vie pour moi.
1: C'est top. Et Helmut, alors, vous étiez professeur et directeur de lycée en Allemagne et au Caire en Égypte.
2: Oui.
1: Quand est-ce que vous avez commencé à chanter et qu'est-ce que ça vous apporte?
2: Ben, finalement, j'ai commencé à l'âge de 11 ans à Francfort dans mon lycée. Et là, finalement, il fallait apprendre, chaque élève devait apprendre ou un instrument ou de chanter dans le chœur du lycée.
1: C'était obligatoire?
2: Obligatoire, oui.
1: Ah.
2: C'est éducation musicale dans ce lycée à Francfort-sur-le-Main. Et finalement, j'ai commencé à chanter dans ce chœur-là. Et finalement, j'ai gardé toujours mon souvenir parce que une fois par an, ça c'est la tradition allemande, il y a aussi une soirée musicale, du concert avec l'orchestre du lycée, avec le chœur du lycée. On a présenté, disons, ce qu'on a travaillé pendant toute l'année, cette soirée-là, aux parents d'élèves, aux professeurs, aux enseignants. Et là, finalement, j'ai gardé toujours jusqu'à présent un très bon souvenir. Par exemple, on a chanté Carmina Burana de Karl Orff, hein, dit quelque chose, et aussi la création de Haydn. Hein. Alors, et finalement, après, bien sûr, j'ai attaqué mes études et ma carrière professionnelle, et maintenant, je reviens aux sources de cette jeunesse-là, avec cette passion qui s'appelle la musique et le chant. Et ça fait 7 ans maintenant que je chante dans la chorale Vagabondage à Clermont-Léraud et je me régale. Le début est un peu difficile pour moi, en plus que je suis allemand, pour comprendre la partition. C'est pas si facile pour quelqu'un qui est quand même étranger. Mais maintenant, on a maintenant un répertoire très varié, allant de la musique sacrée et classique à la musique contemporaine, et en particulier aussi dans la tradition de la chanson française, comme par exemple Bécaud, Presles, Fugain, Piaf. Alors on a tout chanté, mais ma chanson préférée dans cette chorale-là, vous la connaissez peut-être, ça s'appelle La Lune est morte de Georges Liefermann. C'est un chant un peu, disons, assez calme, voilà, mais voilà. Et je me régale toujours avec mes amis, mes choristes. Et tous les lundis soirs, on a une répétition à faire ici à Clermont-Léraud pour préparer le prochain concert. Voilà.
3: Alors, ce que je constate entre vous deux, le dénominateur commun, c'est la passion, hein, vraiment la passion. Qu'est-ce que ça vous apporte au-delà de la musique? Qu'est-ce que ça vous apporte de chanter, de faire vibrer ces cordes? La question s'adresse finalement à tous les deux, hein.
0: Moi, personnellement, en plus, j'ai un parcours personnel. Enfin, actuellement, j'ai plus d'une centaine d'élèves par an. Donc, je vois déjà ce que ça fournit, enfin, ce que ça procure pour mes élèves. Le chant, en fait, ça vient vraiment libérer des espaces à la fois de détente, de joie et aussi même de pouvoir oser enfin, prendre la parole. C'est comme une espèce de communication chantée, en fait. C'est oser s'exprimer. Et ça, c'est très important. Donc, c'est aussi prendre sa place. Mais moi, personnellement, j'ai un parcours particulier puisque j'ai une maladie chronique qui fait que je peux avoir de la douleur un peu n'importe quand. Et quand j'ai commencé ce métier, je me suis dit, ben, est-ce que je peux faire un métier alors que je ne sais pas trop quand est-ce que je peux avoir une crise, quoi. Et ce métier m'a guéri pour réellement, c'est-à-dire j'arrivais en cours, j'étais dans la douleur, je repartais, j'étais vraiment super bien, hyper détendue, j'avais plus de douleur. Donc on peut vraiment parler, enfin c'est vraiment mon expérience personnelle, mais c'est de chanter, ça me procure un énorme bien-être. Et alors de transmettre pour aussi voir les autres personnes vivre ce bien-être, c'est vraiment délicieux pour moi, enfin c'est passionnant.
3: Alors, en ce qui te concerne, est-ce que ça sur le plan neurologique ou physique? Est-ce que le chant génère des endorphines, de la dopamine? Oui. Quelle est ton explication?
0: Alors, moi, mon association, elle s'appelle Association Ocytocine, justement, parce que c'est l'hormone du bonheur. C'est aussi l'hormone de l'accouchement, mais avant tout, c'est l'hormone du câlin, du bonheur. Mmh. Et en fait, de chanter, ça détend tout le système nerveux. Ça déclenche le système parasympathique qui détend le système nerveux. Donc, effectivement, on peut arriver, par exemple, stressé ou pas bien. On repart détendu et plutôt en joie. Donc, il y a des hormones comme l'ocytocine et d'autres hormones, mais surtout, en fait, ça amène à la fois de la détente et de la joie. Et de plus, il y a aussi le côté de chanter en chœur, par exemple en groupe. Moi, je fais aussi des chants de groupe, en polyphonie, des choses comme ça. On dit qu'on chante en chœur, mais en réalité, physiologiquement, les chœurs se mettent à battre au même rythme, en fait, quand on chante ensemble. Mmh. Les chœurs du cœur. Donc, il y a quelque chose aussi de l'ordre du bien-être, de la fusion, du partage, qui est super agréable dans le chant.
3: Et pour toi, Ernmut?
2: Ben d'abord, il faut dire, j'ai plusieurs passions. C'est non seulement le chant, c'est la photographie, c'est le sport, le vélo et aussi le chant. Mmh. Et jusqu'à présent, franchement, je ne me suis pas préparé à cette question-là. Je ne sais pas pourquoi, mais je sais maintenant pourquoi je chante. Finalement, pour moi, c'est une forme, une libération, une possibilité de m'exprimer mes sentiments. C'est ça qui compte finalement. Et comme ça, je peux aussi transporter mes sentiments, même les sentiments intimes, à l'extérieur. C'est-à-dire la voix de l'intérieur à l'extérieur. Et ça se passe dans la baignoire.
3: Et est-ce que tu ressens les mêmes choses que Laetitia, à savoir cette joie, cette communion quand vous êtes en cœur, le cœur qui bat au même rythme que les autres?
2: Ça, c'est vrai.
3: Tu ressens ça également?
2: Et en plus, encore une autre chose, comme je suis quand même dans un âge avancé, j'ai 76 ans maintenant, et ça fait travailler le cerveau. Mm-hmm. Je travaille les partitions, je travaille la tonalité et le rythme. Ça me fait travailler, ça m'occupe, et c'est bien pour mon cerveau. Et pour être toujours vivant. Mm. Et en même temps, j'avais dit que je chante un peu partout, comme j'adore la musique classique, le jazz, le blues. Alors j'ai toujours essayé aussi, de chanter avec les chanteurs. Et dans ce cas-là, ça m'a fait du bien et je me suis toujours régalé avec ces chants-là. Et en plus, avec une chorale, où il faut travailler sérieusement, alors j'avais quand même le contact avec les choristes, et ça crée des liens amicaux.
3: Alors qu'est-ce que ça représente pour l'un et l'autre? Est-ce que c'est une discipline, le chant? Est-ce que c'est un hobby? C'est une passion, mais est-ce que c'est une manière de lâcher prise à un moment donné? Comment vous le ressentez, Laetitia?
0: Moi, personnellement, c'est mon métier.
3: En plus, c'est ton métier, oui. Oui, mais le fait de le pratiquer déjà, on va peut-être remonter même avant d'être professeur, tu chantais.
0: Oui, alors moi, je suis arrivée au chant par une approche extrêmement corporelle. Donc, l'objectif n'est pas forcément de produire et que ce soit très joli. Au départ, quand j'ai appris le chant avec Morgane Tréheux, etc., c'était plus d'aller voir dans son corps, dans ses vibrations. Et de ressentir le trajet du son dans le corps. Donc moi, j'ai appris le chant par la proprioception, c'est-à-dire par la sensation corporelle du chant, et pas uniquement par la boucle audio-phonatoire, c'est-à-dire produire du chant et l'écouter, produire et l'écouter le résultat. Et en fait, ça permet de donner encore plus d'indications au cerveau pour pouvoir utiliser sa voix, c'est-à-dire que le cerveau, il va pas uniquement utiliser ce que l'on entend de soi. Et en plus, il faut savoir que quand on produit un son, on entend à 80% à l'intérieur de sa tête, quoi, et très peu à l'extérieur. C'est pour ça que des fois, quand on s'enregistre ou quand on s'écoute à la radio, on se dit mais qu'est-ce que c'est que cette voix? Je reconnais pas ma voix, parce que en fait, celle-là, c'est la voix externe. Et donc, quand on ajoute en plus de ça les sensations corporelles, ça permet au cerveau de prendre encore plus de repères précis. C'est-à-dire, on peut faire un petit essai, là.
3: Oui.
0: Par exemple, on pose la main sur la poitrine.
3: Ouais.
0: Et on fait... Qu'est-ce que ça fait sous votre main?
3: Ah, je sens les vibrations.
0: Voilà, vous sentez les vibrations corporelles.
3: Je sens les vibrations, ah oui, complètement. Oui.
0: Et donc, en fait, vous pouvez essayer à la maison, chers auditeurs qui nous écoutent, mais vous pouvez poser une main sur la poitrine et une autre main dans le cou. Et en fait, on va faire deux sons cette fois-ci. On va faire le A qui va être dans la poitrine et le U qui va partir dans le cou. Donc, je vais vous le faire écouter une fois. Après, on le fait ensemble, si vous voulez. On va faire... A-U-A-U. Attendez, je vais changer de note. A-U-A-U. On va faire plutôt comme ça. On y va sur ça?
3: On y va.
0: A-U-A-U. Sentez que vous sentez.
3: C'est pas la même vibration. La vibration est plus aiguë au niveau de des verticales, des vertèbres plutôt. Et beaucoup plus sourde en fait au niveau du cœur.
0: Voilà. Donc la vibration en fait, elle se déplace dans le corps. C'est-à-dire en fonction du son. Par exemple, si je fais A, ça va résonner. Enfin, ça va vibrer au niveau de la poitrine. Et si je fais U plus aigu, c'est pour ça que tout à l'heure il fallait que je change ma note. Et ben là, en fait, je vais vibrer plus au niveau de la tête. Et ça, vous pouvez même essayer ça, c'est que sur une sirène, on peut sentir toute la vibration qui nous traverse. Les aigus sont au niveau de la tête, et en fait, plus on va vers les graves, plus ça va vers le bas du corps.
3: D'accord. Okay.
0: Et là, en fait, bon, pour relier ça, effectivement, vous me demandiez au départ si c'était une passion, un hobby, etc. Mais c'est aussi ça, ça me fait aussi une espèce de massage corporel. C'est-à-dire que de sentir tout ça, tout ce trajet du son dans le corps, ça apporte du bien-être aussi par la vibration, par le massage. Donc en fait, c'est plus qu'un hobby aujourd'hui ou même une passion. C'est vraiment une façon de vivre, une façon d'aborder le monde. Voilà.
3: Oui, donc ça a commencé par l'exploration en fait. C'est ça.
0: Moi, j'ai commencé par l'exploration et... En fait, c'est un tout. Hein. L'exploration mène au chant. Moi, je suis prof de technique vocale, donc c'est très précis. Aujourd'hui, je travaille avec des gens qui, vraiment sur la voix, la voix en tant que matière. Ils peuvent arriver avec n'importe quel style vocal, n'importe quel type de répertoire et me poser des questions. Je vais les orienter. Mais avec aussi repères corporels qui vont les aider encore plus à connaître leur voix. Moi, je travaille à l'autonomie du chanteur, en fait. Donc, je ne vais pas aller imposer une esthétique ou quoi, mais je vais dans le projet de chacun et chacune et je les aide, en fait, à acquérir, à connaître leur voix. C'est aussi la différence avec une chorale, en fait, ou une chorale. On chante tous ensemble et finalement, la difficulté, c'est d'entendre sa propre voix. Et moi, dans mes cours collectifs, je fais un peu de tout. Je fais de la technique vocale, des chants collectifs à plusieurs voix, du chant impro, et puis je fais des labos vocales. Donc en fait, c'est une approche globale de la voix qui permet de s'autonomiser aussi.
4: Bravo.
1: Ah bah oui, ça donne envie.
4: J'ai tout compris maintenant. Ce que je fais, ce que je ne fais pas finalement, pour moi, je peux seulement parler d'une seule expérience avec le chant. J'ai une meilleure respiration.
0: Oui.
4: Là, j'ai dit meilleure respiration, surtout dans le bassin, dans le ventre. Pour chanter aussi, il faut bien travailler aussi la respiration pour chanter. Voilà. Et ça, j'ai appris ça de plus en plus, à m'adapter une meilleure respiration, qui m'aide à chanter.
3: Comment ça se passe dans une chorale? Vous avez quelqu'un qui vous conseille
4: concrètement? Oui, on a toujours, avant, disons, de commencer de travailler sur les partitions, on a quand même quatre pupitres. Hein. Dans ce cas-là, il faut commencer, disons, un quart d'heure, une minute, à un échauffement. Et là, on fait aussi quelquefois les mêmes entraînements dont tu as parlé aussi, pour un échauffement, pour commencer au début. Voilà.
3: Quelles sont les parties du corps qui sont les plus sollicitées? Tu as parlé effectivement de la voix, du ventre. Est-ce qu'il y a d'autres parties du corps qui sont sollicitées quand on chante?
0: En fait, si on parle en termes d'étages du corps, on va dire, effectivement, il y a la respiration avec le diaphragme et la respiration intercostale aussi. En plus, l'étage supérieur, ça va être le larynx avec les cordes vocales. D'ailleurs, c'est toujours intéressant de se demander combien on a de cordes vocales. D'après vous, combien on a de cordes vocales?
1: Oula,
3: deux, non?
1: Ouais. On devrait le savoir.
3: deux
1: cordes, je dirais.
0: Ouais, oui, on a deux cordes vocales.
3: Deux cordes, c'est ça. Hein.
0: Et donc ça, c'est le son qui est produit au niveau du larynx. Mais si on mettait un micro, en fait, au niveau de ce son produit au niveau du larynx, il serait tout petit, ce son. Il est amplifié ensuite dans les résonateurs qui sont, en fait, les cavités de notre bouche. C'est-à-dire, alors là, c'est un peu difficile à percevoir parce qu'il faut le percevoir en termes de creux, en fait. C'est les endroits où le son peut rebondir dans la bouche. Alors, ça peut être le palais, vers l'arrière de la bouche, vers l'avant, etc. Et ça s'appelle l'étage des résonateurs. Et ensuite, il y a les articulateurs, bien sûr. C'est ça qui nous permet de faire des mots. Sinon, depuis tout à l'heure, je vous parlerai comme ça. Donc là, on a la bouche, la langue, la mâchoire, évidemment. Et puis aussi, on a le voile du palais, qui permet de faire soit des sons par la bouche ou par le nez. Alors, tous les sons par le nez, c'est des sons on. Alors, si par exemple je fais a-on, là je passe de la bouche, là j'utilise mes résonateurs de la bouche, puis ensuite j'utilise mon résonateur du nez, la nasalisation, on va dire. Et donc quand la voile du palais est ouvert, on nasalise.
1: Alors moi j'ai une question. Parfois on dit une personne, elle a du coffre. Est-ce que les personnes qui ont une voix forte, naturellement, une voix qui porte et tout, est-ce que ça a à voir avec la taille, la poitrine? Est-ce que ça a à voir avec la bouche, le nez, ses cavités?
3: Les résonateurs.
1: Parce que des fois, on a des chanteuses d'opéra qui sont un peu volumineuses, mais j'ai déjà vu aussi des dames très petites et qui ont une voix qui porte aussi. Alors, ça, c'est dû à quoi? La voix qui porte ou la voix qui...
0: Alors effectivement, en fait, c'est dû au résonateur. C'est pas vraiment dû à la capacité. En fait, c'est sûr que, par exemple, la respiration peut développer la capacité thoracique. Donc on peut avoir un torse quoi, qui va plus inspirer, surtout dans le lyrique, etc. Mais en réalité, c'est dans les résonateurs, toute la puissance vocale est dans les résonateurs, ou du moins, vraiment, je le conseille vivement, parce que si on projette la voix du style, comme si on crie, en fait, par exemple, si on projette la voix à l'extérieur du corps pour chanter plus fort, en fait, on va provoquer des dégâts au niveau des cordes vocales. Il y aura trop de pression, trop de... Donc l'idée, en fait, c'est de rester le centre de son son et puis de le diffuser devant, sur les côtés, derrière, et de rester... En fait, de développer ses résonateurs. Et donc, par exemple, pour développer ses résonateurs, il y a des exercices qui ne sont pas très connus. Moi, j'ai abordé le chant assez longtemps sans connaître l'utilité, même l'existence des résonateurs, ce qui est quand même un peu curieux. Et même d'ailleurs sans connaître l'anatomie, savoir combien de cordes vocales j'ai, ce qui est aussi un peu curieux. Et les résonateurs, oui, c'est très particulier. Il y a des exercices pour développer, en fait, sa résonance et pour pouvoir amplifier sa voix sans faire d'effort. C'est la puissance vocale sans effort, en fait.
1: Ça peut être bien pour les gens qui parlent à beaucoup de personnes, qui font des conférences ou même à l'école, hein, quand il faut crier avec les enfants. Est-ce que ça peut être utile pour les... Je dis ça parce qu'il y a des ATSEM ou des animateurs qui m'ont demandé des formations, comment il faut parler sans se fatiguer la voix, parce que parfois elles rentrent le soir et ils ont la voix cassée.
4: Et ça aide surtout pour, disons, une discussion, un débat, une conférence, à bien accentuer, à bien prononcer ce qu'on voudra dire.
1: Donc d'articuler.
4: Articuler. Uh-huh. Avec cette forme d'exercice. De faire des pauses, accentuer, hein, de se remettre, d'avancer, de parler plus fort pour mettre le sujet au milieu d'une conférence, d'un sujet.
3: Ça passe peut-être même par les silences.
4: C'est ça aussi.
3: Pour accentuer peut-être quelque chose. Ouais. Alors, comment tu apprends à tes élèves, Laetitia, cette... meilleure connaissance de son corps? C'est par des exercices comme ceux qu'on a fait tout à l'heure?
0: Oui, voilà, en fait, au départ, c'est déjà de prendre conscience que le son, c'est pas uniquement produire un son à l'extérieur, mais c'est aussi, c'est aussi à l'intérieur de notre corps. Donc, la proprioception, c'est-à-dire ressentir... Alors, la proprioception kiné, c'est un peu autre chose, mais dans le cadre du chant, c'est ressentir le son, mais pas. Donc, au niveau des vibrations, on en a compris que les aigus, c'est vers le haut du corps, et vers le bas du corps, c'est plutôt les graves. Et d'ailleurs, c'est pour ça que le chant prénatal est plutôt grave, parce qu'on va chanter au bébé qui est dans le bassin. Et si on chante des sons aigus, finalement, on va pas vraiment aller vers. Faire vibrer quoi, le bébé. Quoi. Enfin, on va pas aller vers lui, on va plus aller vers la tête. Donc ça, c'est un point. Et après, je me suis perdue dans la question.
3: Les exercices
0: ah oui, pardon,
3: que tu pratiques.
0: Oui, il y a plein d'exercices, en fait. Ouais. Moi, je disais, la voix, une voix équilibrée, c'est une voix qui va être à la fois... en fait, il y a 4 sphères qui sont à peu près égales. La première, c'est la respiration. La deuxième, c'est les résonateurs. La troisième sphère, c'est le corps, parce que les verrous corporels aussi, ça peut vraiment agir sur la voix. Et puis il y a aussi... alors attendez, il me manque une sphère. Le larynx, évidemment, oui, avec les cordes vocales. Et donc, pour chaque sphère, il y a plein de petits exercices.
3: Et est-ce qu'on chante de la même manière, assis ou debout ?
0: Non, on chante pas Est-ce vraiment de la même manière. Oui. Quand on est assis, en fait, on a certains appuis et quand on est debout, on en a d'autres. Alors, par exemple, une personne qui va chanter avec sa guitare tout le temps assise, moi, je vais lui dire, on va faire le cours assis, quoi. Parce qu'en fait, ça, c'est ses appuis dont la personne a besoin pour faire ses petits concerts et tout ça. Et une personne qui va chanter debout, je vais lui déconseiller, par exemple, le jour du concert, de mettre des talons hauts d'un coup. Parce que j'ai déjà carrément entendu des chanteuses qui, le jour du concert, ont mis des talons hauts et d'un coup, elles chantent faux. Et parce qu'elles n'ont plus les mêmes appuis. Du coup, la voix, elle part dans tous les sens. Et là, il faut retirer les chaussures en plein concert. Moi, je fais signe, non, retire les chaussures.
3: C'est pour ça qu'elles sont pieds nus, souvent.
0: Oui, c'est ça, c'est vrai. Ouais. Donc, la chanteuse...
3: Tout s'explique.
0: Après, les chanteuses qui chantent avec des talons aiguilles, très hauts, c'est parce qu'elles s'entraînent avec leurs talons aiguilles.
3: C'est Yannick Noah, d'ailleurs, qui chante souvent pieds nus. Hein.
1: Il chantait
3: Yannick pieds Noah, nus, oui. Très souvent, il chante pieds nus.
0: Bah oui, non, mais c'est très agréable de chanter pieds nus.
4: Là, je voudrais bien te poser une question. Parce que nous, après l'échauffement, ça se termine avec la paille. Mmh. On prend la paille. Est-ce que c'est vraiment efficace?
0: Oui, ça, c'est très efficace. En fait, c'est l'exercice de la paille, il faut imaginer... Alors, je ne sais pas si toi, tu le fais avec de l'eau. C'est avec un gobelet et de l'eau ou c'est juste...
4: Non.
0: Dans la paille.
4: Juste dans la paille.
0: Ok. Alors ça c'est efficace par exemple pour le soutien, pour le son avec la respiration, puis aussi pour détendre les cordes vocales. Mais moi je travaille aussi beaucoup avec les bubules en fait. J'appelle ça bubules. l'idée c'est que on a un gobelet avec de l'eau à la moitié et une paille. Et en fait, dans ces bulles-là, on va faire des sons, on va faire des sirènes, on va chanter le chant aussi dans les bulles, en fait. Et ça permet, en fait, de travailler sur les cordes vocales, vraiment en sécurité. Ça permet de muscler les cordes vocales. Ça, c'est utilisé aussi par les orthophonistes de la voix pour rééducation de la voix, quand, par exemple, on a eu une opération ou qu'il y a un problème avec la voix. Donc, ça permet aussi à la santé vocale et c'est utilisé donc à la fois en échauffement et en récupération.
4: D'accord, merci.
1: Alors, comment on peut chanter avec une paille en soufflant dans de l'eau, la mélodie, tu
0: Oui, on chante que la mélodie, on chante pas les paroles, ouais. Sinon, c'est compliqué. Okay.
4: Et peu importe les bulles, hein. Ça peut être l'eau, la bière, des champagnes.
0: Oui, c'est ça. Vous pouvez mettre ce que vous voulez comme bulle.
1: La bière, ça fera un peu plus de mousse. Je vois qu'on est bien parti. Nous allons peut-être faire une pause musicale, justement, et nous allons écouter Charles Aznavour, je pense que c'est Charles Aznavour, Emmenez-moi.

0: Et ben voilà. Il est vrai que chanter, ça rend joyeux.
1: Et ben voilà.
0: Et heureux.
2: Ça dépend du texte.
0: Ça dépend du texte aussi. Et d'ailleurs, oui.
2: De la forme personnelle.
0: Comment, oui. Parce que c'est quand même assez subjectif. Et d'ailleurs, est-ce qu'il y a des explications pour ça? Pourquoi nous devenons mélancoliques quand nous écoutons une chanson mélancolique? Pourquoi quand on est mélancolique et on écoute un peu de reggae ou des trucs un petit peu, yep, pourquoi ça nous booste? Comment ça interagit?
2: Pour moi, finalement, la suite, c'est une autre. D'abord, c'est ma situation mélancolique. Mm-hmm. Et après, je me transfère dans un champ mélancolique. Alors d'abord, c'est la situation de ma vie.
0: D'accord.
2: Une situation chaque jour mélancolique. Et après, je m'adapte justement à situation personnelle mm-hmm. avec un champ mélancolique.
0: D'accord. Mm-hmm. Et est-ce que tu as déjà essayé de te sortir de ta mélancolie en mettant un champ gay pour chasser parce que
2: Non,
0: pas forcément...
2: dans ce cas-là, je me régale dans cette mélancolie.
0: Ce qui peut être bien aussi.
1: Absolument,
0: parfois, il faut
1: pas.
0: Se vautrer dans sa mélancolie, dans sa tristesse, dans son chagrin. Ça fait énormément de bien aussi. Hein.
2: Ouais.
0: C'est des émotions.
2: Je me console.
0: Voilà. Alors, Laetitia.
3: Alors, c'est assez intéressant parce que là, je vous avais parlé des quatre sphères de la voix, puis il y en a une cinquième qui est, dont on ne parle pas tellement, mais enfin, dont on parle quand on fait de la musique quand même. C'est l'écoute. Mm-hmm. L'écoute. Et l'écoute, ça ne passe pas uniquement par les oreilles, ça passe aussi par le corps et ce qu'on appelle aussi des neurones miroirs.
0: Mm-hmm. Ouais.
3: Donc, en fait, les neurones miroirs, c'est intéressant aussi parce qu'il y a des neurones miroirs par rapport au son. Mais il y a aussi des neurones miroirs par rapport au corps, dans le corps. C'est-à-dire qu'on va ressentir en tout petit ce qui se passe en fait, dans le corps, par exemple, d'un chanteur ou d'une chanteuse. C'est pour ça que c'est super agréable d'aller écouter quelqu'un qui chante super bien. Parce que ça fait comme si votre corps, en tout petit, il chante pareil, super bien. Vous voyez ce que je veux dire?
0: Oui, je vois très bien.
3: Et donc, avec ces neurones miroirs aussi, c'est ça aussi qui vient faire que quand on écoute un chant mélancolique, il y a tout ce qui est côté empathie, l'écoute en fait du cœur, en fait, une écoute des émotions aussi. C'est pas uniquement le chant, l'oreille, c'est un tout. Et c'est pour ça qu'on ressent, en fait... Voilà, ça se diffuse, quoi. Bah, par exemple, la mélancolie, ça se diffuse la joie. C'est vrai que la musique, le chant, en fait, c'est vraiment un super moyen d'expression, même de ses émotions. Et aussi d'aller visiter aussi des nouvelles émotions, des choses imprévues, comme par exemple la grâce.
0: Ah, quel joli mot, la grâce. C'est beau, ça. Comment on se ressent la grâce?
3: Mais j'ai déjà vu ça, en fait, chez des élèves, que l'élève chante et puis tout à coup, elle se met à pleurer d'entendre sa propre voix, en fait, de s'entendre s'exprimer, de s'entendre... Et ça, c'est des états de grâce, en fait, des états où elle... C'est pas de la tristesse, c'est une joie profonde, en fait, d'oser, de s'exprimer, d'être en fait pleinement authentique à travers la voix. C'est vrai que la voix, on peut difficilement mentir, hein, même déjà dans la voix parlée. Et dans la voix chantée aussi, il y a toutes les émotions qui passent. Ça, c'est le côté interprétation aussi dans le chant, ça compte.
1: Est-ce qu'on peut relier ça au niveau vibratoire? Est-ce que la vibration peut provoquer un sentiment d'euphorie, de tristesse, d'énervement, de stress c'est juste une question. Hein. Peut-être qu'il n'y a pas de rapport. Hein. Peut-être qu'il faut à la fois le niveau vibratoire et peut-être aussi les paroles qui vont avec. Hein. Mais si on n'écoute que le son, en fait.
3: Ouais.
1: Est-ce qu'un son peut nous transporter par son effet vibratoire et réveiller quelque chose au fond de nous qui vont nous amener à être plus heureux ou mélancolique ou triste moi, je le ressens un petit peu comme ça, personnellement.
3: Oui, effectivement. Moi, ce que je peux parler dans ma partie, dans mon expérience de ça, du côté vibratoire, c'est... en fait, je pratique avec mes élèves ce qu'on appelle le bain sonore. Alors, c'est un tout petit peu différent de ce que tu viens d'exprimer, Ange. Mais en fait, c'est... le bain sonore, c'est qu'il y a une personne qui vient au centre Et les autres vont le prendre comme sujet presque d'impro, en fait, et vont chanter des sons. C'est pas forcément... c'est presque un jeu d'improvisation. Mmh. Ils vont chanter des sons. Et effectivement, les vibrations, en fait, vont venir comme masser ou atteindre, en fait, des espaces de soi en fonction. On a vu, des aigus vont aller par là, les graves vont aller par là, etc. Et même plus... de manière plus générale, ça va venir... c'est des chants qui peuvent être des chants de guérison, en fait, qui peuvent être... c'est un moment où on est... déjà, on est le centre de l'attention, on est le centre du chant. Le chant, il nous est adressé, donc c'est un moment super particulier. Et je sais, moi, ce n'est pas mon cas, mais je sais qu'il y a des thérapeutes qui soignent par le son, c'est-à-dire par justement des bains sonores, par le chant un peu chamanique, etc. Il y a tout ce qui est vibration, de toute façon, c'est clair que... de toute façon, on en parle, par exemple, quand on fait passer notre vibration du torse jusqu'au cou. C'est totalement physiologique, hein, pareil. Quand on fait un IRM, on nous envoie, je crois que c'est un IRM, oui, on nous envoie du son dans le corps et après on a une image de l'estomac, quoi. Donc du coup, c'est déjà totalement connu scientifiquement que le son traverse les parois et va dans des endroits très précis du corps.
0: Oui, Ange, il me regarde, tu penses à ma douche des prénoms, c'est
1: exactement.
0: Ça oui, c'est un exercice que je fais en formation. Parce qu'on dit que nos prénoms, ils ont une importance sur nous aussi. Hein, et la douche des prénoms, c'est un peu comme ce que tu décris. On met une personne au milieu qui ferme les yeux. Et les autres, ils vont dire le prénom de la personne sur différentes intonations. Par exemple, Laetitia, Laetitia, Laeti. Dans différentes situations. Et voir qu'est-ce que ça procure à la personne. Hein? Et j'ai parfois eu des personnes qui ont commencé à pleurer parce qu'ils disaient on ne m'appelait jamais avec mon nom entier parce que les Jessica ça devient Jess ou les Laetitia ça devient Letty. Ils me disent on m'appelait Laetitia seulement ou Jessica seulement quand on me grondait. Ce que je trouve dommage parce que notre nom c'est notre personnalité et d'associer notre prénom en entier seulement à une punition, c'est pas forcément très psychologiquement intéressant, je trouve. Hein. Donc voilà, c'est vrai que la sonorité de notre prénom, Ange, qui est plutôt grave, hein, ou d'autres prénoms avec beaucoup de i, qu'est-ce que ça peut faire sur nous, hein? Ça peut être intéressant aussi à regarder.
2: Je voudrais bien revenir à ce que tu as dit, Laetitia, concernant la façon de s'exprimer par le chant. J'ai lu l'autre jour une interview d'un grand artiste, un chanteur, qui a fait une confession en disant « Je m'exprime sur scène devant des mille spectateurs, mais moi, je suis un type introverti. » Alors, cette différence entre, d'une part, de se présenter par le chant dans sa profession, et d'autre part, d'être un type plus ou moins introverti, comment ça se fait? C'est une question de... Disons, c'est la force du chant.
1: Alors, ça rejoint complètement la question que je voulais poser à l'un et à l'autre, mais peut-être plus particulièrement à Laetitia. Est-ce que le chant provoque des transformations physiologiques ou psychologiques chez les personnes qui pratiquent le chant? Est-ce que ça apporte plus de lâcher prise, plus de relaxation, plus de concentration, plus d'écoute? Enfin, je ne sais quoi d'autre.
0: Estime de soi? Peut-être.
1: Estime de soi, confiance en soi, en l'occurrence, peut-être confiance en soi, dans l'exemple que tu donnais, Helmut.
2: C'est ça.
3: Oui.
1: Ou de lâcher prise, peut-être.
3: Oui, pour moi, en fait, j'assiste à vraiment des transformations dans mes cours et mes stages. C'est-à-dire, en fait, je travaille avec une méthode active et bienveillante. Ce qui fait que si le chant a longtemps été abordé sur le terme de la performance, en fait, sous l'axe de la performance, et maintenant beaucoup moins. Donc là, on va plus justement dans un état de pouvoir se dépasser en sécurité, en fait. L'idée, c'est de se dépasser en sécurité. Et moi, ce que j'aime bien, c'est que l'axe de dépassement peut être une chose ou une autre ou une autre ou une autre. Par exemple, une personne, elle va chanter très, très peu fort pendant longtemps. Et puis, à un moment, y a l'autorisation qui se déclenche à l'intérieur. avec le travail sur les résonateurs, ne suffit pas des fois. Hein. Si on n'a pas l'intention de chanter fort, il va y avoir, par exemple... Et puis alors là, du coup, d'un coup, ça va être là.
1: C'est la grâce.
3: Voilà, c'est la grâce. Une autre personne qui a, par exemple, une très, très jolie voix, mais qui est prise par des tracks immenses dès qu'elle doit s'exprimer seule devant un public, par exemple. Voilà, c'est le cas aussi de... Donc, il y a tout un travail à faire aussi par rapport à la gestion du trac, parce que le mental, il peut complètement changer notre voix. Si on est à l'aise, et d'ailleurs, dans la voix radiophonique, on l'entend. Hein. Si une personne qui est un peu stressée, on va l'entendre. Mmh. Une personne qui est joyeuse, on va l'entendre. On va tout entendre par la voix. Mmh. En tout cas, moi, par exemple, pour une personne qui a beaucoup, beaucoup de mal à aller sur scène parce qu'elle est très introvertie, mais qu'elle a envie... Alors, tout part de l'envie. Hein, c'est la première pierre pour moi. Voilà, ce que tu as envie, si tu n'as pas envie, c'est pas grave. On fait autre chose, on fait autrement. Mais si elle a envie, je vais par exemple lui conseiller de prendre un personnage un peu comme M. M, il s'est consacré quelqu'un aussi d'assez timide, qui s'est construit un personnage pour pouvoir être sur scène. Et donc, c'est pas mal parce que la personne, elle arrive sur scène, c'est pas elle qui s'expose, en fait. C'est ça va être
0: son double,
3: son personnage.
1: Il y a une dissociation en fait qui se fait entre elle et l'autre, celle qui chante.
3: Bah, du coup, son personnage, elle peut construire qui ose. C'est un personnage qui ose, qui est OK, qui est à l'aise. Et il y a une autre chose aussi par rapport au fait d'être à l'aise pour chanter en public. Par exemple, parce que moi, dans mes cours et mes ateliers, on fait des duos, des trios, on fait aussi du solo. Donc, des fois, c'est assez exposant. Par rapport au public, c'est la direction. C'est-à-dire, quand on chante, il y a une direction qui dit... la direction qui fait peur, c'est la direction du public qui juge. Et en fait, la vraie direction, c'est la direction du cadeau. C'est-à-dire, en réalité, le public, il va toujours être en réception. Personne ne vient à un spectacle en disant « Bon, je l'attends au tournant, celle-là, si elle fait une faute. » Voilà, on vient pour recevoir et pour être nourri. Hein. Et du coup, c'est cette direction du cadeau. C'est est-ce que moi qui chante, je suis prête à offrir mon cadeau, ce qui est c'est le cadeau de l'instant, en plus, là où j'en suis aujourd'hui, avec qui je suis, voilà ce que j'offre. Et cette direction-là, elle est plus facile à nourrir pour pouvoir justement oser être en scène.
1: Alors, Helmut, toi qui interviens souvent au sein de la chorale Vagabondage, est-ce que lorsque tu termines une prestation et que les applaudissements retentissent dans la salle, est-ce que ça te nourrit en retour ?
2: Bien sûr. Ouais. Finalement, on a travaillé pendant des mois sur ce concert-là. Et après le concert, ça c'est le cadeau du public en disant « Vous avez bien chanté, on s'est bien, on a eu des émotions, on a passé une belle soirée avec vous, avec l'orchestre et aussi la chorale, ça nous fait du bien. » Et finalement, c'est ça, c'est mon cadeau personnel et à chacun finalement. Et au début, je parlais un petit peu de le chant comme liberté de s'exprimer. Et moi, je reviens encore justement à ce mot « liberté ». On a un chant qu'on connaît très, très bien, par exemple. Mais moi, je l'interprète. C'est une question d'interprétation. Autrement, je connais le texte, je chante le texte, mais je fais une autre accentuation du texte par le chant. Et ça, c'est aussi une question de liberté. Que, par exemple, j'aime beaucoup Leonard Cohen. Hein, Leonard Cohen. Et ces textes aussi, hein, qui sont vraiment très très bien. Qui
1: Alléluia.
2: Alléluia. Quand je pense à Alléluia,
1: Alléluia, ouais.
2: Moi je l'ai chanté aussi tout seul. Et dans ce cas-là, j'ai fait tout à fait une autre accentuation à cause des termes, à cause des mots. Et c'est aussi une grande liberté, disons, d'interpréter moi-même par ma façon de voir la vie, de voir les choses.
1: Mmh. Est-ce que vous échangez après une prestation entre choristes ? Sur le ressenti que vous avez pu avoir, les émotions que vous avez pu partager ?
2: Bien sûr, on fait un compte-rendu, mais après, on fait une critique, si tu veux. Mmh. Hein, une critique gentille, ce que t'es bien, si t'es moins bien, s'il faut travailler plus encore. Mais après le concert, qu'est-ce qu'on fait ? On boit un coup.
3: On fait des bibules.
1: Alors, il y a des personnes qui ont beaucoup de mal à accepter leur voix. Est-ce qu'il y a une recette pour les auditeurs et auditeurs qui nous écoutent, pour leur permettre de passer ce cap et d'accepter sa voix.
3: Moi,
1: je suis persuadé qu'il y a des auditeurs qui doivent se reconnaître dans cette problématique.
3: Je propose deux formes d'exercice, par exemple. Il y en a encore, il y en a plus, mais il y en a deux qui me viennent là. Alors l'un, c'est le chanter moche. Donc j'invite la personne à chanter vraiment très moche.
1: Ah oui,
3: vraiment, ouais, ouais.
1: D'accord.
3: Et en fait, c'est assez rigolo, parce que quand on joue à ce jeu du chanter moche, assez rapidement, on se rend compte que...
1: C'est chanter faux,
3: c'est
1: en fait.
3: C'est quand même super difficile, ouais, de chanter moche. Ouais, voilà. Chanter faux, ça peut être une des façons. Mais en fait, je leur dis, non, tu chantes juste, mais tu modifies ta voix pour chanter moche. Et c'est assez rigolo, parce que on se rend compte qu'en fait, non, ça fait plein de styles vocaux, mais qu'il n'y a rien qui est vraiment super moche. Donc ça peut dédramatiser, d'une part.
1: Oui, c'est rigolo, en plus.
3: Ouais. Ouais, ouais. Et sinon, je pratique aussi le chanter comme si ce n'était pas toi qui écoutais, en fait. Parce que moi, dans mes groupes, quand il y a une personne qui chante en solo, elle va dire trois points positifs sur ce qu'elle vient de faire. Et le groupe aussi va faire des cadeaux, tu vois, ce que j'ai entendu, ce que j'ai bien aimé, des cadeaux, quoi. Et du coup, on aborde aussi la voix sous l'aspect positif. Et donc, je dis à la personne, tu vas chanter, mais tu vas te mettre un peu comme si tu étais dans le public et que tu t'écoutais avec la bienveillance que tu donnes, en fait, aux autres dans ce contexte-là. Et souvent, ça déclenche des émotions. Ça, c'est assez... ce moment où il y a... Bah ouais, en fait...
0: Ah oui, ça m'amène à la question que je voudrais poser depuis le début. Est-ce que ça existe des gens qui vraiment ne savent pas chanter, ou est-ce que tout le monde peut chanter ou peut apprendre à chanter?
3: Alors, moi, d'après moi, bon, tout le monde a une voix. Enfin, certaines personnes n'en ont pas. Mais à partir du moment où on a une voix, on peut chanter. Chanter juste, chanter faux, c'est par rapport à une référence. Alors, c'est ça qui est intéressant. C'est que, par exemple, si j'ai un instrument derrière, bon, si je veux chanter par-dessus, il faut que je sois juste, sinon c'est vrai que ça ne va pas aller ensemble. Si je chante, par exemple, même une chanson qui a déjà une mélodie et que je chante complètement autre chose, on ne reconnaît pas la mélodie. Mais par exemple, dans le chant impro, où il n'y a pas forcément de référence, des fois, eh ben, une personne peut chanter de manière totalement libre, elle chantera même ce qu'elle veut, elle est juste ou faux, on s'en fiche là. Il y a plus référentiel. Mais après, les problèmes de justesse, c'est des problèmes qui sont assez... qui peuvent être longs à résoudre. Des fois, ça se résout tout de suite. Des fois, ça peut être long. Il faut être un petit peu patient et tout. C'est vrai que c'est pas évident, les problèmes de justesse.
0: Oui, je dis ça. Peut-être que je suis pas la seule. Mais quand j'étais petite, on allait à l'église. Et ma maman, elle m'interdisait de chanter à côté d'elle. Parce qu'elle me disait, tu me fais perdre la voix. Tu chantes faux. Et puis, je me suis restée coincée à ne pas oser chanter. À me dire, je chante faux. C'est resté dans ma tête et ça m'a bloqué toute ma vie. J'aurais peut-être aimé chanter, mais voilà, ça m'a créé un complexe par rapport à ma voix, par rapport au fait de chanter. Est-ce que ce genre de remarque, ça peut nous bloquer?
3: Ah oui, complètement. Moi, j'ai beaucoup d'élèves qui arrivent avec des remarques, ou alors par exemple, de ce type de remarques, oui, ça bloque complètement. Et ce qui est dingue, en fait, c'est que des fois, ce n'est pas vrai. Donc, c'est pas mal d'aller voir un prof de chant, une prof de chant, pour dire, mais dis-moi vraiment, en fait. Parce que souvent, c'est vraiment pas vrai. Les gens, ils disent, ouais, arrête de chanter, tu fais pleuvoir. Et la personne, après, elle n'ose plus jamais chanter de sa vie.
0: Bah oui,
3: alors que c'était juste comme ça, une blague, ou je sais pas quoi. Derrière, on sait pas trop ce qu'il y a exactement. Qu'est-ce que ça veut dire ouais, en fait, tu chantes comme une casserole. Mais qu'est-ce qu'il y a derrière ça, en fait? Est-ce que je chante trop fort? Ça se trouve, je chante juste, mais je chante fort. Ça se trouve, enfin, pour la personne, en plus. C'est même pas une réalité, c'est pas... Mais par contre, ça, c'est des choses qui sont un peu traumatisantes et qui peuvent bloquer, la voix.
1: Tu t'es posé ce genre de questions, Helmut?
2: Non.
1: Non.
2: Non. Non. Non, je dis franchement non. Parce que finalement, je me suis dit, je sais lire la partition.
1: Ouais.
2: Et jusqu'à présent, on me disait, tu chantes correctement.
1: Rappelle-moi, tu as démarré à quel âge?
2: À 11 ans.
1: Ah oui, donc tu as vraiment...
2: À 11 ans, jusqu'au baccalauréat. Et ouais. Après, à cause des études et à cause de ma profession, de mon travail, j'ai plus chanté. Et justement, arrivé ici en France en 2016, j'ai recommencé.
1: Mais tu chantais sous la douche, j'imagine.
2: Ben, je chante toujours sous la douche. Hein. Presque chaque matin, en tout cas. Hein.
1: Bon, voilà.
2: Dans la baignoire, en plus. Donc, ça résonne plus dans la baignoire.
1: Absolument. Hein. Donc, tu n'as jamais arrêté de chanter, finalement.
2: Non, non. Même sur le vélo, je chante. Hein.
1: Voilà.
2: Ça me fait du bien.
1: Ouais.
2: Mais j'ai déjà dit, ça dépend aussi, disons... De mon état d'âme. Mm. J'ai des jours où je n'ai pas envie de chanter, j'ai des jours où je chante beaucoup, j'ai des jours où des gens où j'aime bien chanter, disons, des chants plutôt dans le, comment ça s'appelle, dans le majeur ou mineur. Ça dépend, disons, de ma mentalité.
1: Allez, un petit exemple, par exemple, tu veux chanter dans le majeur, qu'est-ce que tu dirais? Comment tu chanterais?
2: Frère Jacques, dormez-vous. Non, je rigole.
1: Et en mineur?
2: Ben, la lune est morte. Mais je n'ai pas le texte avec moi. C'est, vraiment, c'est très lent, c'est très... Là, on a vraiment l'émotion de vouloir pleurer après ça, ce chant-là.
1: Oui, oui.
2: C'est pourquoi je vous disais, Laetitia, ça provoque beaucoup d'émotions très différentes.
1: Voilà. C'est intéressant. Alors. Ouais. Alors, pour les personnes qui veulent se lancer dans le chant, mais qui ont le trac, alors, est-ce que vous avez des recettes pour ces personnes hésitantes?
2: Toi, tu es professionnel.
1: Faut se lancer.
3: Je vais leur dire, venez dans mes cours et mes stages.
2: Bravo.
3: Non, en fait, le track, ce qui est intéressant, c'est que ça se déclenche dans une situation. Donc, c'est pas mal, en fait, justement. Enfin, personnellement, ce que je propose, moi, des fois, on chante tout seul devant le groupe, ce qui provoque le track. Et donc, l'émotion est là. Et là, on peut s'occuper de l'émotion parce qu'elle est là. Voilà, donc j'ai des petits tips pour m'en occuper, mais de manière corporelle, hein, pas de manière intellectuelle ou mentale ou quoi, c'est corporel. Pour finir en fait le cycle de l'émotion, parce que souvent en fait c'est une espèce de petit trauma qui est resté coincé dans le passé, qui n'a pas été terminé, une émotion ça dure que 2 minutes hein, normalement, donc ça, un petit trauma, et puis après l'occasion de chanter en public, ça fait comme un élastique qui ramène au présent le trauma, et là... Là, du coup, il y a tout le corps, tout l'émotionnel, hein, toute la partie émotionnelle qui part vraiment en vrille à 80%. Voilà, il faut finir le cycle, en fait.
0: C'est des ancrages qu'il faut éliminer ou neutraliser.
3: C'est-à-dire que c'est comme si il faut terminer le cycle émotionnel, il faut laisser la place et laisser faire, en fait, à ce moment-là. Mm-hmm. Parce que c'est le trac, le truc, c'est que l'émotion, elle arrive très intense et on la freine tout le temps, on l'évite.
0: On veut l'éviter, voilà.
3: Mais du coup, elle va revenir, elle n'a pas fini son cycle, en fait.
0: Donc là, on peut faire un peu comme la méthode Tipeee.
3: Exactement, hein, c'est ça que j'utilise.
0: Oui, pour les auditeurs qui nous écoutent, cherchez Tipeee, tipeee.fr sur Internet et vous allez trouver une petite formation et des explications.
1: Est-ce que le chant crée du lien social? Je pense que quand on est choriste, forcément, oui.
2: Pour moi, qui est venu en France, qui habite ici dans la région, c'était un moyen de prendre contact avec une association, dans ce cas avec une chorale. Et comme j'ai créé avec les liens amicaux entre-temps, je suis mieux intégré à cause de ma chorale, avec les amis.
1: Alors si on résume, parce que c'est le thème de l'émission, bien dans sa peau, bien dans sa tête, le chant nous apporte du bien dans notre corps, hein, tu l'as témoigné toi-même Laetitia, et également dans notre mental, hein, sur le plan psychologique. Hein.
3: Oui.
1: C'est vraiment un sport très complet finalement, si je puis dire. C'est un sport doux mais très complet, parce qu'il apporte du bien au corps et à l'esprit.
3: Oui.
2: Je voudrais juste ajouter un aspect, le chant et la musique c'est aussi un vecteur de souvenirs. L'autre jour, j'étais à Lyon pour assister à un concert de Carmina Burana en tant que spectateur. Et tout à coup, je voyais devant moi passer un film de ma jeunesse quand j'ai chanté aussi justement Carmina Burana. Alors moi, je trouve aussi que le chant ou la musique est un vecteur de souvenirs de ce qu'on a fait quand on était jeune.
0: C'est pour ça que les tournées des chansons des années 80 ou 70 ou 90, ça marche tellement
2: bien parce que
0: ça nous ramène dans notre jeunesse, les souvenirs des premiers amours, des fêtes, des vacances, etc. Et ça nous fait promener dans une promenade dans le temps.
1: Alors si vous deviez donner une seule raison, l'un et l'autre, aux personnes qui nous écoutent pour venir chanter, se lancer dans la chanson, quelle serait cette raison?
3: Oser,
1: voilà, franchir le...
3: Oui, oser suivre son envie, son plaisir. Et voilà, trouver les bons interlocuteurs, les bonnes personnes, les bons endroits aussi, parce que chacun a besoin de choses spécifiques aussi pour pouvoir s'exprimer, chanter Il existe tellement de propositions magnifiques, de toutes les formes.
1: Mmh. Il faut faire ça régulièrement, toutes les semaines, tous les mois. Comment, quelle est la périodicité, en fait,
3: Chacun peut faire un peu ce qu'il veut, mais après, ça va dépendre du projet, parce que si c'est un projet de monter un petit répertoire, oui, c'est bien, c'est en cours particulier tous les 15 jours, par exemple. Si l'objet, c'est de découvrir sa voix, c'est bien aussi comme ça. Si l'objet, c'est un peu de loisir et découvrir sa voix, il y a tout ce qui est cours collectif, stage, etc. Et puis, si l'objet est professionnel, moi, je fais de la formation pro. Donc, d'ailleurs, j'ai fait une formation à RPH, voix radiophonique, mais je fais de la formation pro aussi, prendre la parole en public, et aussi les musiciens, musiciennes, comédiens, comédiennes pro, tout ce qui est technique vocale, interprétation, et aussi pour les profs de chant. D'accord. C'est-à-dire des profs de chant qui veulent animer des cours collectifs. Ça, c'est une branche que je développe en ce moment, je suis super contente. Mm-hmm. C'est passionnant aussi.
2: Ben, juste pour répondre à ta question, je dirais se découvrir par le chant. La découverte d'un autre côté de sa propre personnalité. Parce que quelquefois, on dit après, j'aurais jamais cru que. Et par cela, on peut aussi découvrir. J'aime le chant aussi.
0: C'est comme tout ce qui est créativité, hein, que ce soit les arts plastiques ou que ce soit d'autres domaines, c'est-à-dire des fans. La photographie, oui, ou l'écriture. Parfois, nous avons des talents cachés ou des domaines que nous n'avons jamais explorés. Et puis, en l'explorant, finalement, nous découvrons tout ce chant caché qui est en nous et qui peut être un énorme plaisir d'être découvert et élaboré.
3: Très bien résumé.
0: Laetitia et Helmut, merci infiniment.
1: Merci Laetitia, merci Helmut, merci
0: d'avoir
1: à tous les deux.
0: Merci à cette émotion. Merci beaucoup Ange pour tes questions pertinentes. Chers auditeurs, chères auditrices, Radio Pays des Raux et les RPH Sud, bien dans sa peau, bien dans sa tête, c'est fini pour aujourd'hui. Vous pouvez réécouter l'émission sur notre blog sur rphfm.org. Merci à Axel à la technique et à très bientôt.
1: Merci à tous.
2: Merci.
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1: Bonjour et bienvenue, 10h01, midi, ici à Paris, le journal sur RFI.
2: Gilles Moreau.
1: 67 morts, nouveau bilan de la flambée migratoire des derniers jours à Ceuta, petite enclave espagnole au Maroc. La plupart des migrants sont maintenant repartis. Reste une crise qui laissera des traces en Europe. Le Premier ministre espagnol dénonce l'attitude égoïste de certains pays. Nouvelle pluie de missiles russes sur Kiev, au moins 9 morts et 28 blessés. Preuve que l'Ukraine a un besoin urgent d'armes de défense antiaérienne et antimissiles. En France, le ministre de l'Intérieur annonce que le méga-feu en Gironde est maintenant fixé et ne progresse plus. Dans ce journal aussi, le rétropédalage de Gianni Infantino, patron de la FIFA. Devant toutes les critiques, il renonce à son projet de rapprochement avec le privé. L'Italie et la France durcissent leur contrôle aux frontières avec l'Espagne, conséquence de l'épisode de poussée migratoire des derniers jours à Ceuta. Dès jeudi, l'Italie, avec le soutien de certains de ses partenaires, avait annoncé son souhait de suspendre l'Espagne de l'espace Schengen. Alors qu'en France, le nombre de policiers et gendarmes en poste à la frontière espagnole a été multiplié par 5. La partie la plus urgente de cette crise migratoire est peut-être passée. Reste qu'à l'échelle européenne, elle a débouché sur une crise diplomatique. Qui laissera des traces. Le Premier ministre espagnol dénonce l'attitude égoïste de certains pays. Pierre Benazzi.
3: Ce sont des motivations ouvertement électoralistes de gouvernements de droite qui ont poussé en tout premier Giorgia Meloni, la présidente du Conseil italien, a demandé la suspension de l'Espagne de l'espace Schengen. Le ministre espagnol des Affaires étrangères a eu beau dénoncer des propos démagogiques. L'Italie a été suivie par la Finlande, par la première ministre danoise et par le premier ministre tchèque. Il a même accusé son homologue espagnol, Pedro Sanchez, d'avoir volontairement laissé entrer les migrants afin d'être réélu. Sortie de son silence, la présidente de la Commission européenne, Ursula von der Leyen, juge inacceptables les images en provenance de Ceuta, mais la Commission souligne que la suspension de l'Espagne n'est pas possible sans violation du code Schengen. Le rétablissement des contrôles aux frontières est la seule mesure d'urgence prévue. Le président du Conseil européen, Antonio Costa, veut laisser l'Espagne défendre elle-même sa souveraineté et pour l'Union, la priorité est de mener des discussions politiques avec les autorités marocaines. Pierre Benazet, Bruxelles. RFI.
1: Et à l'instant, le ministre français de l'Intérieur déclare qu'il n'est absolument pas question que l'Espagne quitte la zone Schengen. Sur place à Ceuta, cette petite enclave espagnole au Maroc, la plupart de ceux qui avaient tenté leur chance ont fait de même demi-tour ou bien ont été refoulés. Ils étaient arrivés en passant par la frontière terrestre ou la mer. Au moins 67 d'entre eux sont morts, la plupart par noyade, d'après un nouveau bilan du gouvernement espagnol. À nouveau, l'Ukraine vient de connaître une nuit au bruit des explosion. Au moins 9 personnes ont perdu la vie dans la capitale Kiev, frappées par une pluie de missiles russes. On dénombre aussi 28 blessés de sources locales. Les précisions de notre correspondant Emmanuel Chiaz qui s'est rendu ce matin sur l'un des sites touchés.
4: À Darnitsky, un quartier très densément peuplé de Kiev, la nuit dernière a été un véritable cauchemar pour les habitants. Plusieurs heures après les frappes de missiles russes, c'est toujours une scène de désolation sur place. Les secours sont toujours à l'œuvre alors qu'on navigue entre les débris, les voitures calcinées, les éclats de verre, les mares de sang aussi et les gants en latex des secouristes qui ont prodigué les premiers soins aux victimes. À quelques mètres des immeubles les plus lourdement impactés se trouve le cratère de plusieurs mètres où l'un des missiles s'est écrasé. Lors de la première des trois phases d'attaque subies par la population, il n'y a eu que très peu de temps pour s'abriter entre le début de l'alerte aérienne et les premières explosions. Parmi les civils affectés, certains sont légèrement blessés. Ils sont encore sur place. Pour eux, l'heure est déjà aux réparations.

0: l'opération, il constate les dégâts et il sauve ce qui peut l'être. Ceci alors que l'Ukraine demande toujours aux pays alliés davantage d'aide pour assurer sa défense antiaérienne, alors que Kiev vient de subir une deuxième attaque d'ampleur en moins de 48 heures. Emmanuel Chaz, Kiev, RFI.
1: On vient de le voir, l'Ukraine a besoin urgent de systèmes supplémentaires de défense antiaérienne et antimissiles ainsi que d'intercepteurs. Mais Donald Trump, le président américain, tergiverse sur l'autorisation demandée par Kiev de produire des systèmes Patriot, systèmes d'interception des missiles. Au Moyen-Orient, un incident rapporté ce matin au large de la ville côtière de Lima, à Oman, à l'entrée du détroit d'Ormuz. Un pétrolier a été frappé par un projectile d'origine inconnue, sans faire de victimes, seulement des dommages dans la salle des machines. Une information de l'agence de sécurité maritime britannique. Et côté déclaration, cette accusation de l'Iran, son chef de l'armée accuse, je cite, les États-Unis de favoriser l'escalade des tensions. Sur le front des incendies en France, les regards sont tournés à la fois vers la Gironde, dans le sud-ouest, et dans le Var, dans le sud-est, côté Méditerranée. Cette fois, les verrous mis en place par les pompiers varois pour contenir la propagation des flammes ont tenu. Et ce matin, aucune nouvelle surface n'était impactée par le feu. En Gironde, maintenant, le feu qui a parcouru quelques 42 000 hectares n'est toujours pas fixé, mais sa surface reste contenue, notamment grâce à la mise en place de pare-feu, sorte de barrière permettant de protéger la nature encore intacte. Explication de notre envoyé spécial Nicolas Roca.
2: Vous voyez ce que vous voyez là ?
3: Ouais.
2: C'est un pare-feu.
4: Au milieu de la forêt de pins calcinés, le lieutenant-colonel Éric Pitot arrête la voiture.
2: Je vous laisse descendre.
3: Ouais.
2: On va dans cette direction-là. Moi, je fais demi-tour.
5: Si jamais le feu continue, si jamais il passait, on a plusieurs pare-feux comme ça, les uns derrière les autres, pour éviter en fait qu'il aille vers la presqu'île.
6: Et vous pouvez décrire comment vous installez les pare-feux, quoi.
5: Vous voyez, c'est des engins de travaux publics qui sont énormes et en fait qui mettent le sable à blanc. Et vous voyez le sable, on enlève toute la végétation et en fait le feu n'est pas en capacité d'avoir de combustible. S'il devait progresser, il s'arrêterait parce qu'il n'y a plus de combustible sur la partie pare-feu.
4: Les allées de conifères sont séparées par une large allée de sable d'une cinquantaine de mètres de largeur sur laquelle toute la végétation a été retirée. Sur les côtés, des rondins de bois fraîchement coupés rappellent que le travail vient d'être effectué et il se fait en complément des nombreux appuis aériens.
2: Ah ben vous avez de la chance. Un autre hélico qui arrive.
5: Si jamais le feu arrivait, on aurait des moyens qui seraient positionnés sur ce pare-feu devant des barrières de retardant, voire des largages de canadair entre le retardant et les zones.
4: 121 km de pare-feu ont été construits en Gironde, des installations qui risquent de se pérenniser dans cette région particulièrement sensible au risque d'incendie. Nicolas Roca, Claouet, RFI.
1: Et il y a quelques minutes, le ministre de l'Intérieur a annoncé que ce mégafeu en Gironde était fixé et qu'il ne progressait plus. En bref, cette fois au Pakistan, les recherches ont repris pour tenter de retrouver 7 alpinistes portés disparus après une avalanche à 6600 mètres d'altitude. Les secours pakistanais ont découvert hier les corps de 3 membres de l'expédition, une expédition internationale de 10 personnes. Dans l'actualité économique, la percée des voitures électriques en France, plus d'un tiers des voitures neuves vendues en juillet était électrique, indique la plateforme automobile. Les voitures 100% électriques ont représenté 35% des immatriculations contre 48% pour les moteurs hybrides. En Angleterre, les travaillistes conservent la mairie du Grand Manchester. Ils ont largement gagné l'élection tenue à la suite du départ du sortant, dit Burnham, désormais Premier ministre britannique. Leur candidat, Bev Craig, l'a emporté avec 47% des voix contre 21% pour le candidat du parti anti-immigration. Réforme UK. Devant le tollé déclenché, le patron de la FIFA, Gianni Infantino, fait machine arrière toute. Il renonce à sa proposition d'ouvrir la Fédération internationale de football à des investisseurs privés. Son communiqué mentionne les divisions apparues. Lancé mardi à la surprise générale, ce plan avait rencontré l'hostilité des grandes confédérations. Tout ça pour ça, nul doute que cet épisode fera date et fragilisera le leadership du dirigeant suisse, Babacar Diarra.
7: L'épisode fera date dans le troisième mandat de Gianni Infantino. En quelques jours, son leadership à la tête de la FIFA a été largement entamé. Les vents étaient devenus vite défavorables dans sa quête d'augmentation des revenus des fédérations via la société commerciale de la Coupe du Monde. Depuis jeudi, et le boycott décidé à l'unanimité par les fédérations européennes pour toutes les compétitions, la fronde avait pris une grande ampleur dans la foulée. Les confédérations nord-américaines et asiatiques avaient aussi formalisé leur opposition au projet d'Infantino. Mais hier, c'est son entourage proche qui est venu exposer le dirigeant suisse. Le français Kevin Lamour, numéro 3 de la FIFA, affirme dans un communiqué que ce projet était l'œuvre d'un seul homme. L'ex-banquier américain Carlos Cordeiro, principal conseiller d'Infantino, a lui démissionné face au risque d'hypothéquer l'avenir du football sans justification convaincante. Le projet est donc avorté bien avant la date butoir du 19 septembre, sans même que les fédérations africaines aient eu le temps de se prononcer. Après ce fiasco personnel, l'avenir dira si Infantino trouvera sur le continent un réservoir de voix suffisant pour obtenir un quatrième mandat le 18 mars prochain à Rabat.
1: Enfin, en cyclisme, au programme du jour, les premiers coups de pédale du Tour de France Femmes. Il s'élance à Lausanne, en Suisse. Au programme, 9 étapes pour 147 concurrentes, dont la tenante du titre française, Pauline Ferrand-Prévot. Très bonne journée sur RFI.
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0: Je suis marin, j'ai 59 ans et je travaille sur des navires océanographiques qui appartiennent à l'IFREMER, qui est donc l'Institut français pour la recherche sur la mer. Et ces navires sont gérés par une filiale de l'IFREMER qui s'appelle GNavires et c'est eux qui gèrent les navires. Donc là, je suis employé par un armateur qui gère les navires de la flotte océanographique. Et je suis actuellement maître d'équipage sur un navire côtier, donc je réalise des missions scientifiques. On est en soutien des équipes scientifiques pour faire différentes missions océanographiques ou halieutiques. C'est un métier très très intéressant, très enrichissant. Alors actuellement, je suis embarqué sur un navire océanographique qui opère essentiellement en Méditerranée. C'est un catamaran de 30 mètres qui s'appelle l'Europe. Des missions très intéressantes sur la Méditerranée occidentale, mais pas que, puisqu'on a eu une mission sur la Grèce. Alors, sur ce navire-là, ainsi que sur tous les navires de la flotte, il y a des activités halieutiques. Donc évaluation de stocks et surveillance des stocks de poissons. Ce sont des missions phares et récurrentes de ce navire. Après, il y a des missions de contrôle de la qualité de l'eau, des missions d'océanographie pure. Il nous arrive parfois de faire des missions d'ordre sismique ou alors d'entretien de mouillages immergés qui sont soit au large de Nice, soit mouillés au large des côtes françaises méditerranéennes. C'est des mouillages qui sont en place depuis de nombreuses années et qui nécessitent un entretien annuel, constant et un contrôle de leur bon fonctionnement. Et ces bateaux sont très bien adaptés pour ce type de mission. Il y a d'autres missions qui sont très intéressantes aussi. On manœuvre depuis l'Europe des sous-marins autonomes, donc ce qu'on appelle des HROV, ou alors des AUV, ce sont des engins télécommandés. La différence fondamentale entre un HROV et un AUV, c'est qu'un HROV, on a des images en temps réel et un contrôle de ses mouvements en temps réel, alors qu'un AUV, c'est une programmation. On le met à l'eau et ensuite il fait le parcours qu'on lui a demandé de faire. Il y a des moments très intenses lors des mises à l'eau et des mises à bord. C'est du matériel qui coûte très très cher, qui est très fragile, donc il faut faire très attention. Après, pendant que les engins sont dans l'eau, c'est essentiellement de la surveillance.
1: Et ton travail de maître d'équipage, concrètement, qu'est-ce que tu fais à bord ?
0: Alors, le rôle du maître

0: d'équipage, Bosco, c'est l'interface entre le commandant du navire, les officiers du navire et l'équipage. Et enfin, quand je dis l'équipage, c'est-à-dire que les marins qui sont sur le pont. Mais pas que, puisque on est très souvent à aider et à donner des conseils aux scientifiques sur l'installation d'un certain nombre d'appareillages sur le navire afin qu'ils soient utilisés de la meilleure des façons possibles et surtout dans des situations de sécurité les plus absolues. C'est-à-dire que le but, c'est que personne ne se fasse mal et ensuite qu'on ne casse pas de matériel et qu'il n'y ait pas de dégâts. Donc, un des rôles principaux du maître d'équipage, c'est de faire cette interface. Ensuite, il y a toute la sécurité du navire, où il y a des contrôles réguliers à faire, des contrôles hebdomadaires, mensuels. Et puis après, il y a toutes les opérations d'entretien et de maintien du bateau en conditions opérationnelles. Le maître d'équipage, c'est vraiment une cheville ouvrière de la mission scientifique à bord des navires océanographiques. C'est pour ça que c'est un métier d'expérience où l'initiative, la réflexion est très importante et il faut être très à l'écoute de ce qu'attendent les scientifiques qui sont embarqués sur le navire, mais en tenant compte des particularités du navire, des conditions de sécurité et des conditions d'utilisation du navire.
1: Et pour en arriver à ce métier-là, qui est quand même très très particulier, quel est ton parcours ?
0: Alors, j'ai commencé mon métier de marin en devenant pêcheur, marin-pêcheur. Je ne suis pas du tout issu d'un milieu marin, pas du tout, puisque mon père était chirurgien plasticien, il soignait des enfants brûlés, et ma mère était enseignante. Et en fait, c'est le fait que mes parents avaient une petite maison en bord de mer, dans un petit port de pêche sur la côte algérienne, à 40 km à l'ouest d'Alger, où j'ai passé toutes mes vacances d'enfant et de jeune homme. Et j'étais donc de fait en relation très intime avec la mer et avec des gens de mer dans ce port qui m'ont inculqué l'amour de la mer. On dit souvent que quand on a été piqué à l'eau salée, on n'arrive plus à s'en défaire. On est contaminé à vie. Et de façon très précoce, puisque j'ai commencé à aller dans cet endroit, je devais avoir 5-6 ans, cet endroit m'a apporté énormément de choses, puisque je suis devenu marin-pêcheur grâce à cet endroit. J'y ai rencontré ma femme avec qui je vis actuellement et avec qui nous avons eu 3 enfants. Et 2 de mes enfants sont nés dans cet endroit. Après, j'ai fréquenté un certain nombre de pêcheurs qui m'ont transmis leur savoir-faire, ils ont vu que j'étais intéressé. À force d'expérience, à force de contact avec des situations très particulières en lien avec la mer, on devient marin. On ne naît pas marin, on devient marin. Et j'ai décidé d'en faire mon métier, puisqu'à l'âge de 18 ans, j'avais pour l'un de mes meilleurs amis était fils de patron pêcheur, et il m'a annoncé que lui faisait une école de pêche à Alger pour devenir officier de pêche. Je me suis renseigné sur la possibilité de m'inscrire dans cette école, qui était sur Alger. Alors bien sûr, ça n'a pas du tout plu à mon père. Mon père qui était médecin, qui enseignait la médecine à l'université d'Alger, quand je lui ai annoncé que je voulais être marin-pêcheur, il m'a dit immédiatement « Mais j'ai des abrutis qui sont étudiants en médecine et qui vont devenir médecins, et toi, mon fils, tu vas être marin-pêcheur. » Je lui ai répondu « Mais justement, parce que je ne suis pas un abruti. » Donc j'ai fait une école de pêche à Alger, pour devenir, à l'époque, c'était une formation en 2 ans. On devenait lieutenant de pêche. Je suis allé naviguer sur des unités de pêche algériennes, chalutier, bolincheur, lamparon en Algérie, petit métier. Et après un an et demi d'exercice, je suis retourné à cette école pour passer un brevet, un diplôme supérieur de patron de pêche, qui est l'équivalent d'un brevet de chef de car, capitaine 500, UMS, dans le cursus français, qui est un cursus international. C'est le même cursus dans tous les pays qui ont ratifié une convention internationale sur les brevets maritimes. Et de là, j'ai commencé à travailler donc sur des navires de pêche côtière à l'époque en Algérie, parce qu'il n'y avait que de la pêche côtière. Mais j'ai assez rapidement eu l'ambition d'être mon propre patron. Donc, il fallait trouver un bateau. Alors, forcément, je n'avais pas beaucoup de moyens. Et d'abord, j'ai d'abord commandé des petits bateaux pour des armateurs, notamment pour faire de la pêche à l'espadon, de la pêche à la langouste, et ce qu'on appelle du petit métier. J'ai fait essentiellement ma carrière de marin-pêcheur en Méditerranée. Après, je me suis mis à mon propre compte, avec une toute petite embarcation, qui faisait 5,80 m, et on faisait de la petite pêche côtière. Mais ça a été pour moi les plus belles années professionnelles de ma vie, où j'ai eu le plus de satisfaction. Parce que je faisais un métier absolument extraordinaire, en lien très étroit avec l'environnement dans lequel je travaillais, et en respect total de cet environnement, parce qu'on ne faisait pas de pêche intensive. On travaillait en fonction des saisons, on travaillait en fonction des conditions météo aussi, parce qu'avec un petit bateau, on est obligé de se plier, voilà. Et jamais essayer de vendre une écaille avant de l'avoir pêchée. C'est-à-dire qu'on ne tirait pas des plans sur la comète. On allait en mer, ce qu'on arrivait à attraper, à pêcher, avec un certain nombre de techniques de pêche, ça nous permettait de gagner notre vie, de faire vivre notre famille, de payer les charges un petit peu et éventuellement de réinvestir un petit peu dans du matériel. Et ça, c'était absolument extraordinaire. J'étais en 1993-94 sur un projet avec le collègue avec qui je travaillais. On devait monter une coopérative de pêche parce qu'on voulait avoir un bateau un peu plus grand, faire des choses un peu plus intéressantes sur des espèces plus nobles comme la langouste, sur l'espadon. Par contre, à cette période en Algérie, il y avait une guerre civile qui ne disait pas son nom, beaucoup de terrorisme, beaucoup d'incertitudes sur le devenir, puisque dès qu'on se déplaçait, on ne savait jamais sur qui on allait tomber. Ça pouvait être la fin de tout. Et puis, j'avais déjà à l'époque deux enfants qui étaient en âge d'aller à l'école. Et j'avais mon épouse qui avait monté un club de natation dans une commune tenue par des islamistes, ce qui était assez compliqué à gérer. Il y a eu un événement tragique qui a fait basculer un petit peu les choses. On a eu un accident domestique avec l'un de mes deux enfants, donc mon fils, qui a été très gravement brûlé. Et on a pris la décision, ma femme et moi, de quitter l'Algérie pour venir s'installer sur la côte méditerranéenne française, parce qu'on est très attaché à la Méditerranée. Donc je suis arrivé en 1994 avec donc ma femme et mes deux enfants dans la ville de Sète. Bien sûr, je suis arrivé sur la ville de Sète, je ne connaissais personne. Hein, le seul contact que j'avais dans le milieu de la pêche, c'était un pied noir qui était installé au Gros du Roi et qui était spécialisé dans le montage, la fabrication et la réparation des engins de pêche, notamment des chaluts. C'est quelqu'un que j'avais pu rencontrer en Algérie, qui s'appelle Daniel Mélino, qui est quelqu'un très connu sur la Méditerranée parce qu'il a un peu révolutionné la façon de travailler. Et il nous a donné beaucoup de conseils et il nous a beaucoup accompagnés. Donc quand je suis arrivé en 1994, naturellement, je suis allé voir cette personne en lui demandant s'il ne connaissait pas des gens qui pourraient éventuellement m'employer, parce que lui connaissait. Et il a fait même mieux que ça, puisque c'est lui qui m'a employé. Pendant presque un an et demi, j'ai travaillé pour cette personne et il m'a permis de m'introduire dans le milieu de la pêche chalutière méditerranéenne, notamment entre le Gros du Roi et le port de Sète. J'ai pu rebondir et me faire employer par un patron pêcheur à Gatois qui avait son chalutier à 7. Et à l'époque, c'était le plus petit chalutier de 7. Et donc j'ai travaillé avec cette personne, avec ce bateau, pendant presque un an et demi, voire deux ans. Et ensuite, j'ai pu embarquer sur d'autres avec d'autres armateurs. Ça me permettait de faire vivre ma famille. Je gagnais correctement ma vie. Il y a des hauts, des bas, parce que la pêche, il faut savoir qu'en pêche artisanale, on est payé au prorata de la production. On n'a pas de salaire fixe. Officiellement, il y a un salaire fixe, mais dans la réalité, en fait, on est payé à la production, à la part. De fil en aiguille, je me suis orienté vers quelque chose qui me plaisait plus, qui était de entretenir, réparer, concevoir les engins de pêche. C'est un vrai métier, on appelle ça filetier ramandeur ou armeur, il y a plusieurs... Et c'est malheureusement un métier qui est en train de se perdre, parce que comme il y a de moins en moins de chalutiers, eh bien, il y a de moins en moins de gens qui savent ramander les chaluts, les filets.
1: J'imagine que toute cette expérience de la pêche, quand tu es passé sur les navires scientifiques, et notamment quand vous faites de la biotique, ça t'a énormément servi.
0: Alors, c'est une des raisons principales pour laquelle j'ai été recruté. Mon premier embarquement avec Genavir en 2014, j'avais eu l'occasion, dans mon métier de ramandeur filetier, de me rapprocher du service des technologies des pêches de l'Ifremer, de la station de Sète. Et on a eu des échanges gagnant-gagnant, puisque moi j'avais besoin d'informations sur la conception de plans, la façon de produire un plan de chalut. Et eux, en contrepartie, ils avaient besoin d'expérimentations sur le terrain. Donc on avait des échanges comme ça, qui étaient absolument formidables, puisqu'on apprenait l'un de l'autre beaucoup de choses. Et c'est cette personne-là qui, à l'époque, m'avait dit « Mais tu sais, la flotte océanographique de l'Ifremer, il y a une personne comme toi, ça serait vraiment intéressant, tu devrais postuler, tout ça. » Et à un moment donné, dans ma carrière de marin, j'ai commencé à avoir une activité syndicale parce que je sentais qu'il fallait faire évoluer, notamment à la suite des crises de carburant, pour défendre la profession, défendre le métier et faire en sorte qu'il puisse perdurer. Il y avait des gros défis à relever sur les consommations de carburant, sur le type de pêche exercée, sur la quantité de poissons qu'on pouvait produire sans que le stock ne s'effondre. Et il fallait vraiment s'impliquer à ça. J'ai réussi à être élu au niveau du comité régional des pêches maritimes du Languedoc-Roussillon à l'époque. Avec d'autres collègues, on a monté une association de défense des métiers de marins-pêcheurs. Et ça nous a permis d'engager un certain nombre de discussions avec des institutions représentatives, des responsables politiques au niveau local, pour essayer de faire évoluer un certain nombre de choses. Notamment sur les droits sociaux des marins, qui à l'époque souffraient un petit peu de... Il y avait des choses qui n'allaient pas. On n'avait pas de contrat de travail, pas de bulletin de salaire, il n'y a pas de congé payé. Alors que dans les textes, normalement, tout ça, c'était acquis, quoi. On n'avait pas à se battre pour ça, c'était acquis. Donc j'ai commencé un petit peu à me battre. Je ne voulais pas faire la révolution. Je voulais que les chefs d'entreprise se conforment à leurs obligations. Bien sûr, ça n'a pas plu. Et je me suis retrouvé, pour une raison fallacieuse, bien sûr, je me suis retrouvé... licencié, sans boulot. Je parle de tout ça parce que c'est important de savoir que quand on rentre dans ce milieu de la pêche, il y a beaucoup de choses traditionnelles et ancestrales qui existent depuis longtemps, qui sont très très bien, mais il y en a d'autres qui sont pas bien et qu'il faut avoir le courage de faire évoluer. Et en effet, les gens qui viennent dans ce métier, qui sont pas forcément issus de ce milieu, ont parfois un regard neuf sur tout un tas de questions concernant ce métier. Que ce soit les questions sociales, les questions de salaire, les questions d'exercice du métier, mais aussi sur des méthodes de pêche qu'on peut améliorer, ou alors de quelle manière on peut être plus attentif à l'environnement pour avoir un rendement durable. Donc j'ai décidé de retourner à l'école. J'ai passé un brevet de mécanicien en me disant que je pourrais peut-être me diversifier, faire autre chose. C'est ça qui est intéressant dans le milieu maritime, c'est que quand on est marin, en effet, on peut se spécialiser dans quelque chose, Mais avec l'expérience, avec l'évolution dans son métier, on acquiert plein de compétences transversales. Alors parfois, il faut les officialiser par une formation, mais parfois, ce n'est pas nécessaire. Pour revenir à ce qu'on disait au début sur le métier de Bosco, en effet, un Bosco, ce n'est pas quelqu'un qui a un diplôme, il n'y a pas d'école pour devenir Bosco. On devient maître d'équipage parce qu'on a acquis, des expériences, on a acquis des connaissances, on a un savoir-faire, on a un savoir-être, on a le sens des responsabilités parce qu'on a la responsabilité d'un certain nombre de personnes sur le bateau dont il faut gérer l'emploi du temps, dont il faut gérer le travail, l'organisation. Donc ça, il n'y a pas véritablement d'école dans le milieu maritime pour apprendre à devenir maître d'équipage. C'est en même temps un inconvénient et en même temps un avantage. Mais dans mon expérience, à un moment donné, quand j'ai arrêté d'être marin sur les bateaux de pêche, j'ai fait d'autres métiers dans le secteur maritime, puisque j'ai été matelot mécanicien pendant une saison sur les pilotines du port de Sète. Donc j'ai travaillé avec les pilotes du port de Sète. Très très belle expérience, vraiment ça a été très enrichissant. Et après, j'ai fait autre chose dans le milieu maritime, mais à terre, j'ai été ouvrier voilier. J'ai travaillé dans une voilerie pendant presque 2 ans. En plus, on s'occupait d'un certain nombre de bateaux de plaisance, puisqu'il avait un port à sec. Vraiment, ça a été très enrichissant. Par contre, c'est un métier qui est très fatigant. On est toute la journée à quatre pattes sur le parquet. On a des voiles parfois qui pèsent plusieurs kilos, dizaines de kilos à pousser à bout de bras sous une machine à coudre. Il y a un facteur temps, parce qu'il faut faire de la production. Je veux dire, une voile, il faut la faire en 20 heures, il ne faut pas la faire en 30 heures. Et ce n'est pas très bien payé. Et à un moment donné, le corps s'use. Et donc, j'étais obligé de m'arrêter de faire ce métier. Et j'ai eu une opportunité de retourner travailler en Algérie. Puisque j'étais contacté par un armateur algérien, un armateur de chalutier qui avait 5 bateaux, qui m'a demandé de revenir en Algérie pour être son capitaine d'armement et donc m'occuper de tout le matériel de pêche et d'une partie de la gestion de ces navires de pêche. Ça a été une belle expérience puisque ça m'a permis de retourner dans mon pays d'origine pour y travailler et de me rendre compte à quel point ce milieu avait... c'est pas évolué. Parce qu'évoluer, c'est bien. Quand je suis parti d'Algérie en 1994, il y avait 150-180 chalutiers sur l'ensemble des 1500 km de côte. 2013, il y en avait 450. Donc, en effet, il y a eu une évolution dans le nombre de bateaux, dans les façons de travailler aussi, il y a eu une évolution, puisqu'on avait des bateaux qui faisaient des marées, alors qu'à l'époque, les bateaux ne faisaient pas de marées. Mais en soi, pour moi, ça n'a pas été une évolution parce que la zone côtière algérienne n'est pas faite pour faire ce type de pêche. C'est bien de faire une pêche côtière parce qu'on respecte la saisonnalité. En fait, il faut comprendre que l'activité de pêche, d'une manière générale, quel que soit le métier, petit métier ou grand métier, entre guillemets, ce qu'on appelle petit métier, c'est tout ce qui est principe passif. C'est-à-dire que c'est un engin de pêche qui est posé et le poisson se piège et est piégé par l'engin de pêche. Il est pris dans une maille, il va mordre un hameçon. Et les autres types de pêche, les autres principes sont des principes actifs. Donc les principes actifs, c'est-à-dire que c'est l'engin de pêche qui se déplace et dans son action va attraper les poissons. Et en Algérie et ailleurs sur les autres côtes, notamment méditerranéennes, si on développe trop le principe actif, on dépasse très rapidement ce qu'on appelle le rendement durable. C'est-à-dire qu'il y a une quantité de poissons qui est de différentes espèces. Et en fonction des espèces, il y a une quantité dont il ne faut pas prélever plus que ce que le stock peut produire. C'est-à-dire, je donne un chiffre simple. S'il y a 100 poissons, il ne faut pas empêcher plus de 30. Parce que si on empêche plus de 30, on met en danger le stock. Et ça, c'est très important quand on devient marin-pêcheur, quand on veut exercer ce métier, d'en avoir conscience. Parce que la pêche, c'est la dernière activité de prédation que pratique l'être humain. Avant, on chassait, on allait cueillir partout, tout ça. Maintenant, on fait de l'agriculture. On chasse plus, on fait de l'élevage. Mais pour ce qui est du poisson, on fait un peu de pisciculture, oui, c'est vrai. Mais on ne peut pas faire que de la pisciculture, parce que pour faire grandir 1 kg de poisson d'élevage, il faut 4 kg de poisson sauvage. Très vite, on est bloqué. Donc, continuer à prélever dans un stock qui se reconstitue naturellement, il faut faire très attention à comment on prélève. Que ce soit par les engins, par la façon de travailler, par la fréquence. Et le marché ne peut pas commander ça. Si c'est le marché qui commande ça, on se retrouve dans les situations actuelles où on a des stocks qui s'effondrent complètement. Et de penser que dans la mer, il y a une ressource inépuisable, la corne d'abondance du poisson, elle n'existe pas. Donc, le conseil que je donne aux gens qui veulent devenir marins-pêcheurs ou qui veulent travailler dans le secteur de la pêche, il faut avoir conscience de ça. Si vous n'avez pas conscience de ça, votre métier, vous le faites de travers, forcément. Et ça, c'est très important de le savoir.
1: Le thon rouge méditerranéen, finalement, la surpêche, ça s'est calmé ?
0: Alors, il y a vraiment un travail extraordinaire qui a été fait sur les 20 dernières années. Et c'est un travail qui a été fait par l'ensemble des acteurs. Ça n'a pas été simple, parce qu'il a fallu faire changer les mentalités des pêcheurs. Et aujourd'hui, avec la mise en place des quotas sur cette espèce-là, on a véritablement un stock qui revient. On a des campagnes de pêche qui sont certes très courtes, mais qui sont très productives, parce qu'elles sont planifiées, tant sur la durée que sur les quantités de poissons à pêcher. Le thon rouge est une espèce à haute valeur ajoutée. Le prix qui est décidé en début de campagne les fait en connaissance de cause par rapport au marché, par rapport aux capacités de production et aussi par rapport à l'équilibre économique des entreprises de pêche, tant pour les propriétaires des navires que pour les salariés qui travaillent sur ces navires-là. Moi, je considère que c'est une vraie réussite. Les ONG ont beaucoup travaillé pour que ça puisse se faire. Les relations n'ont pas été simples avec les pêcheurs. On se rappelle encore de l'épisode du Rainbow Warrior devant Marseille qui s'est fait harceler par les thoniers. Mais je pense qu'aujourd'hui, l'ensemble des gens qui travaillent dans ce métier-là peuvent dire merci en partie aux ONG d'avoir tenu bon pour mettre en place ce système de quotas. Et vraiment, c'est une réussite.
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0: Dernière question. Encore plus simple. Where is the father?
1: The father?
0: Non. The father.
1: Father.
0: Oh, father. La pointe de la langue entre les dents. Father. Comme si vous osiez. Father.
1: Father.
0: Non.
1: Je peux pas, monsieur. Tout le monde ne peut pas mettre la langue comme vous dites.
0: Taisez-vous. Asseyez-vous. Allez vous asseoir.

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Si j'écoute, j'entends ta voix, mon souffle s'accélère. Un décor plus ou moins flou, mais qu'est-ce que ça peut faire? 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Encore plus fort, les détails s'évaporent. 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

Une ombre dessine sur ta peau un nouvel hémisphère. Encore plus fort, les tropiques me dévorent. Et ma vision s'éclaircit dans un dernier effort. 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

Ce samedi 4 juillet, le Somnambule de Gignac vibre au rythme de la clôture du Festival Jeunesse Hérault de la Vallée, porté par la communauté de communes Vallée de l'Hérault. Pour sa quatrième édition, ce festival s'est construit autour d'un principe simple, donner la parole aux jeunes du territoire.

0: DJ Contest, ainsi qu'un concert collectif des jeunes en scène et des DJ sets jusqu'au bout de la nuit. Et pour comprendre ce que représente ce festival de l'intérieur, place maintenant aux voix de celles et ceux qui l'ont fait vivre. Entre organisateurs, jeunes participants et artistes, on commence tout de suite avec les organisateurs.
1: Bruno Tranchant, coordinateur jeunesse pour la communauté de communes Vallée-l'Hérault et en charge du festival jeunesse.
0: Comment s'est construite cette quatrième édition depuis le premier échange intitulé « Donne ta vision » jusqu'à ce soir ?
1: Eh bien, ça a commencé... On a commencé avec, en mois de, d'octobre, même on a commencé en mai-juin de l'année dernière. On a avec le groupe de travail qui s'appelle Développement d'Action Culturelle, qui est issu du réseau jeunesse de la communauté de communes Vallée de l'Hérault, dans lequel est présent les organismes culturels du territoire, dont le Somnambule où on est ce soir, mais aussi la lecture publique, les bibliothèques, médiathèques et les structures jeunesse, collèges, lycées, Alissa Chadeau. Voilà. Donc ça a commencé là, parce qu'on commence toujours par le bilan de ce qui s'était fait l'année dernière et on voit ce qu'on fait pour cette année. Là, on a voulu cette année plus impliquer les jeunes dans le projet. Et c'est pour ça qu'on a fait une soirée après avec les jeunes, notamment des Alissa Chadeau du territoire, qui s'appelait une soirée qui s'appelait Donne ta vision, où les jeunes ont émis à partir de certaines propositions, mais ils pouvaient en faire aussi leurs propres propositions, choisir le thème de cette année. Ils ont donc validé en tout cas le choix du fantastique et après ils pouvaient faire des propositions d'activités, d'actions et on a retenu certaines activités qu'on a fait avec eux, notamment une soirée de loup-garou grandeur nature nocturne. On a fait une soirée autour du jeu vidéo. Voilà, et donc on a validé certaines choses. Après, on a impliqué aussi d'autres jeunes tout le long du processus d'organisation et d'animation du festival.
0: Quel bilan tirez-vous de ce cycle, notamment de la mobilisation des 72 jeunes tout au long du processus ?
1: Eh bien, c'était une grande première qu'il y ait autant de jeunes qui se soient mobilisés sur le festival jeunesse. Parce que jusqu'à présent, c'était à peine une dizaine, et encore, je suis assez gentil quand je disais une dizaine. Là, on a réussi effectivement, sur différentes actions bien déterminées, à les intéresser, et du coup, ils ont pris partie prenante de l'organisation. Notamment, de l'ouverture du festival, avec cette fameuse soirée cinéma qu'on a fait au Pouget. C'est le club de cinéma du lycée Simone Veil qui s'est chargé de la programmation, de choisir les films, d'animer les débats pendant la soirée. Ils se sont vraiment occupés de toute cette soirée. Après, on finit en plus donc avec la clôture là aujourd'hui, avec le collectif Jeune en scène, qui est un collectif qui a été parrainé et coordonné, en tout cas avec la mission locale du territoire. Donc c'est quand même eux qui ont notamment animé depuis mercredi un certain nombre d'ateliers pour le public qui pouvait venir aussi bien sur de la arts plastiques, sur de la vidéo, enfin bref, ils ont vraiment sur différents styles artistiques et ce soir ils nous proposent un concert avec de la danse, enfin vraiment plusieurs disciplines intégrées. Donc déjà, là, ça fait déjà dans les deux extrêmes du festival, une implication déjà assez conséquente des jeunes. Après, on a eu aussi, quand on a fait le jeu de rôle, parents, ados, c'est un des animateurs de cet après-midi-là, a été un jeune du club de jeu de rôle du lycée, qui a animé tout ce temps-là. Bon, voilà, ce sont quelques exemples, et puis bien sûr tous ces jeunes dans la Donne ta vision qui ont participé à l'archétype du festival. Donc voilà. Donc plutôt très très très positif, en tout cas pour répondre à la question, c'est un bilan très très positif.
0: Pouvez-vous nous présenter le programme de cette soirée de clôture ?
1: Eh bien, cette soirée est en plusieurs temps. Donc on ouvre les portes à 18h, et à 18h,

0: C'est un retour sur les différents ateliers. Alors, je parlais tout à l'heure d'ateliers qui ont été faits par les jeunes en scène autour de la vidéo. Là, ils commencent on commence par eux. Et après, on est à toutes les expositions de tout ce qui a été fait au sein des collèges, au sein des bibliothèques qui sont exposées. Il y a un livre numérique qui va être aussi où les gens pourront du coup le lire sur un grand écran et choisir leur histoire, puisque c'est histoire multiple. Donc on commence par ça, puis après à 19h il y aura le battle de, bon, pas battle, on dit un DJ contest, pardon. Il y a 4 DJ qui ont été retenus, il y en avait 6 qui s'étaient présentés, 4 ont été retenus, et parmi ces 4 là il y aura donc un vainqueur qui aura à 21h la possibilité comme un grand et animer la soirée en ouverture de demi-série qui passera juste après lui, qui est du coup à la fois membre du jury, artiste de ce soir, et aussi avait mené avec justement avec les DJ un atelier pour qu'ils se familiarisent avec les appareils de ce soir. Entre les deux, il y a un concert à 20h, de 20h à 21h, avec justement Jeune en scène, où il y aura, ce sera assez hétéroclite en termes de musique, puisqu'on aura du rap, on aura du rock, on aura un peu de tout, et on aura même de la danse, donc ce sera vraiment hétéroclite.
1: Après ce regard politique sur l'événement, plaçons-nous du côté de celles et ceux qui l'ont concrètement fait naître, les organisateurs.
2: Donc David Cherpin, chargé de médiation à l'Office culturel Vallée de l'Hérault, voilà, l'association qui travaille au Sonambule, le lieu de musique actuel. Et pour nous, l'accompagnement des jeunes, qui soient de la mission locale, mais aussi des autres, mais là particulièrement en l'espèce avec la mission locale et dans le cadre du festival Réseau Jeunesse, pour nous c'est important principalement parce que c'est aussi les futurs artistes, collaborateurs, gens du territoire qu'on va croiser tout au long de nos projets, et c'est important de leur faire une place, de les accompagner justement à la fois dans leur pratique mais aussi dans la compréhension de ce qu'on fait, parce qu'en étant avec nous comme ça, en prenant du temps dans notre lieu, ils se rendent mieux compte de ce que c'est un lieu culturel, un espace comme ça, de ce que ça veut dire travailler aussi dans ces espaces là et du coup c'est gagnant-gagnant pour nous, parce que on crée une relation particulière avec chacun d'entre eux et d'entre elles, et on espère bien après les revoir, les retrouver et les suivre aussi pour voir comment ils évoluent, quel que soit leur choix de carrière. Si ça peut être des musiciens, c'est cool, si c'est autre chose, ce sera très bien aussi, et voilà, c'est tout ça que ça nous apporte, et ça enrichit nous notre projet et aussi notre façon de concevoir les projets et de les mener.
3: Bonjour, donc je suis Stéphane Déhal, j'assure la direction à l'Office culturel de la Vallée de l'Hérault, qui est en charge le projet culturel au Sonambule. Pour nous, en tout cas, ce qui est vraiment, je dirais, crucial, et dans l'ADN de tout le projet qu'on a monté, c'est qu'en fait, comment on pourrait dire, toute la programmation que on peut voir de l'extérieur dans notre programme, les concerts, essentiellement, en fait, c'est un peu la partie immergée de l'iceberg. Les gens voient surtout ça, mais en fait, dans le travail de nourrissage, je sais pas si ça se dit, du projet culturel, pour moi et pour l'équipe aussi, beaucoup, c'est ce lien qu'on peut avoir avec toutes les jeunesses qui sont là sur ce territoire, des bébés aux enfants, aux jeunes jusqu'à 25 ans, bien sûr les autres personnes, tous les parents et tout ça, puis voilà. Mais en tout cas, toute cette jeunesse-là, au final, reste le fondement de tout ce qu'on va construire autour de ces jeunes-là. Pour nous, c'est plus qu'un secteur d'activité ou quelque chose comme ça, c'est vraiment ce sur quoi on construit tout ce qui pourrait être visible, que ce soit l'accueil d'artistes, toutes les actions culturelles qu'on mène avec les écoles, avec tout ça, ou la programmation, tout est pensé à travers ce prisme-là de faciliter en tout cas l'accès à ces jeunes, à de la culture, à des œuvres, à des artistes. Et pour aller plus loin, mais c'est ce que disait un peu David, c'est faire avec eux. et leur donner de la place pour qu'ils puissent exprimer ce qui les anime au final, parce que ce qui les anime, c'est aujourd'hui que ça les anime, mais c'est aussi une graine pour demain. Et si, je pense qu'un lieu comme nous, d'une scène un peu reconnue, on va dire, se doit d'avoir une écoute et une oreille bienveillante sur tout ce que ces jeunes ont à nous dire, en tout cas à nous transmettre.
1: Le programme est posé, l'organisation racontée. Il est temps maintenant de donner la parole à celles et ceux qui ont pensé le festival, les jeunes.
4: Ben moi c'est Esteban, aka DJ ST, j'ai 17 ans, ça fait maintenant 7 ou 8 ans que j'ai commencé le DJing. Je fais de la radio depuis 5 ou 6 ans et je suis spécialisé dans le hip-hop et plus dans le rap US classique que le rap FR. Ben ce soir moi j'ai préparé un set des classiques du rap US, donc qui contient des Eminem, des 50 Cent, Dr. Dre et j'en passe. Mais ça fait une semaine et demie que j'y suis. J'ai une grosse partie de recherche musicale pour trouver les enchaînements et tout. Et après, j'ai du travail. Forcément, ça apporte une nouvelle manière de s'exprimer parce que devant du public réel, c'est différent que derrière des haut-parleurs. Moi, j'ai fait de la radio, donc forcément, ça change un peu. Et après, ça m'a permis d'apprendre de nouvelles méthodes de travail qui est de personnes qui ne sont pas dans le même style que moi, musicalement parlant. Et c'est toujours du savoir en plus et c'est toujours bénéfique. Et moi, ce que je retiens surtout de cet événement, c'est le partage, que ce soit par la masterclass, comme on dit, de Missery, où elle nous a pris moi et Kylian aussi, et les autres, pour nous donner une leçon de mix. Et surtout.

0: Tu viens de sortir de ta prestation, donc pour une première devant un public, c'est quoi ta réaction à chaud? Qu'est-ce que tu as ressenti?
1: Avant tout allait bien, je ne suis pas stressé. En arrivant derrière les platines, j'ai la pression qui est montée un peu. Mais sinon tout va bien. Très impressionnant de voir autant de monde m'écouter moi, en tout cas en présentiel. Et c'est une bonne expérience et j'espère continuer.
2: Bonjour, moi c'est Kylian Gazé, je suis DJ. Ça fait 4 ans que je mixe et en public ça fait environ 2 ans. Ben, moi j'ai préparé aussi un set, on a 15 minutes. Moi c'est sur de l'indie dance, qui est mon style privilégié. Et aussi c'était beaucoup d'entraînement à la maison, essayer de mixer sur 15 minutes parce que c'est un exercice un peu complexe. Bah, la manière de s'exprimer reste la même en elle-même. Notre but c'est de faire danser les gens et se régaler aussi nous-mêmes. Ensuite l'événement permet de rencontrer des gens du même univers ou d'univers parallèles, que ce soit dans la musique ou dans le théâtre, etc. comme ils ont dit. Bah, comme l'a dit Esteban, c'était un partage avant tout avec Miss Série et les deux autres lauréats qui ont participé avec nous à la masterclass de Miss Série. Et ensuite aujourd'hui, on rencontre les autres participants de jeunes en scène qu'on n'avait pas vus auparavant. Et voilà, on va tous s'exprimer ce soir sur scène, donc c'est beaucoup de partage.

0: Qu'est-ce que tu espères faire de cette passion pour le mix à l'avenir ?
1: Toujours continuer dans cette voie, avoir de plus en plus de dates, développer le travail dedans, découvrir de nouveaux établissements, de nouveaux lieux. Mais bientôt, j'espérais avoir de grandes salles, même rien que comme celle du Sonambule, des festivals, etc. Voilà, continuer dans cette voie.
0: Bonjour monsieur, vous êtes venu ce soir pour soutenir quelqu'un en particulier ?
2: Pour soutenir Kylian, mon beau-fils, et qui mixe depuis un certain temps. Moi, je connais beaucoup la musique électronique depuis très longtemps, et donc ça m'a fait plaisir qu'il démarre là-dedans, et du coup, on le soutient depuis qu'il a démarré, et bon, il a réussi à venir à ce DJ Contest, donc on est venu le soutenir. On l'a accompagné et on le soutient dans ses efforts.
0: Qu'est-ce que vous pensez de ce projet de mettre la jeunesse en avant aujourd'hui ?
2: Il faut soutenir les jeunes. Quand il y a des initiatives, quand il y a des gens qui mettent en avant les jeunes du territoire, c'est intéressant pour eux et pour nous et pour tout le monde. Donc il faut que ce soit dans tous les modes de culture, il faut des DJ et autres, il faut représenter tout le monde, quoi. Et ça, c'est très intéressant pour le territoire, de connaître des jeunes et faire découvrir des jeunes.
0: Qu'est-ce que ça représente pour toi de participer à ce concours ?
3: Alors déjà, c'est une certaine visibilité, parce qu'on est quand même avec une artiste qui, elle, fait des grosses soirées et a pas mal de visibilité. Puis même, c'est pas mal de rencontres. Les DJ qui font le concours aujourd'hui avec moi, je les connaissais pas non plus. Il y a des débutants, des gens qui sont un peu plus confirmés, on va dire, mais c'est intéressant quand même.
0: Donc qu'est-ce que tu présentes ce soir et comment tu t'y es préparé ?
3: Alors moi, à la base, je mixe un peu tout style de techno et électro, mais ce soir, ce sera entre guillemets UK Garage et Bass House. C'est un peu house électro. Et j'ai pas préparé beaucoup, mais on a fait une journée de préparation avec Mysteries, ici au Sonambule. Et sinon, j'ai fait un peu chez moi sur mon ordi.
0: Est-ce que ce festival t'a permis de t'exprimer différemment ou de découvrir quelque chose que tu ne connaissais pas ?
3: Oui, complètement. Parce que c'est une scène intéressante pour ce que je vais proposer. Puis même, je vais découvrir des styles que j'ai jamais entendus sur une sono comme ça.
0: Qu'est-ce que tu retiens, toi, de cette expérience ?
3: Des bonnes rencontres. Du bon son aussi. Et puis on verra ce que ça donnera, je vais encore mixer. Mais on verra, je pense que le public sera assez cool. Donc, bah, c'est une bonne soirée.

0: Misery, un mot sur la prestation des jeunes ce soir, qu'est-ce qui vous a marqué ?
1: Alors, j'ai eu la chance de les avoir en coaching donc il y a 15 jours avec moi, avec tous les petits conseils et tout que je leur ai donné. Et en fait, j'ai vu qu'ils avaient bien bossé. Il y a eu des petites erreurs, évidemment. Personne n'est parfait. Et puis, c'était chouette. Voilà, du coup, on a hésité donc avec Alexia et Kylian. Kylian a gagné. Mais moi, je leur ai proposé tous les deux de venir faire un cours de mix avec moi, avec Happy School for DJ, en fait. Donc, il n'y a pas de perdant, il n'y a pas de gagnant, ils sont juste contents.
0: Comment s'est passée votre collaboration avec les jeunes en amont de cette soirée ?
1: Alors, bien, ils ont eu droit à une journée coaching avec moi, donc au Sonambule, il y a à peu près 15 jours. Et on a pu partager ensemble le matériel professionnel que peut-être tout le monde n'a pas et sur lequel ils vont jouer ce soir. C'est important de se mettre dans le bain, on dira. Et intéressant parce qu'il y avait 4 lauréats, donc 4 univers différents, 4 styles musicaux différents, 4 façons de travailler différentes. Et c'est une belle journée, c'était très intéressant.
0: Qu'est-ce que ce genre d'événement apporte selon vous à la scène locale et aux jeunes artistes ?
1: Ça apporte une belle ouverture déjà pour l'arrière-pays, parce qu'on n'est pas en ville, on est vraiment dans l'arrière-pays et il y a un bon vivier de jeunes artistes en herbe et c'est super bien. Je suis très contente de participer à ça et de faire évoluer ce contexte-là en tout cas. J'espère que ça perdurera, qu'on se revoit dans 10 ans et on fera un super gros bilan de la 10e.
0: Vous, en tant que femme dans ce milieu assez masculin, quel serait votre retour d'expérience justement sur en tant que femme DJ justement ?
1: Il faut être vraiment sûre de soi, bien entourée. Et les filles elles se soutiennent quand même entre elles, donc faut pas oublier ça. Et il y a des garçons qui sont sympas aussi, il y en a pas mal. Et puis les autres, c'est tant pis pour eux en fait. Faut pas s'arrêter à se faire écraser ou autre. Moi, je l'ai vécu à l'époque. J'attendais des nuits entières pour mixer, alors j'étais marqué sur l'affiche. Et les gars, ils voulaient pas laisser les platines, vraiment pas. Je me rappelle une fois, j'avais joué. J'attendais pour jouer dans une soirée en plein air. Et la gendarmerie a débarqué, a arrêté la musique, etc. Et je suis allé les voir, je leur ai dit non, c'est pas possible. Ça fait 8h30 que j'attends avec mon bac à 10. Les gars, ils ont fait que je passais devant moi. Je pars pas, je mixe. Et en fait, j'ai réussi à les convaincre et on a rallumé la musique et on est reparti. Donc, faut du courage, faut du caractère. Et puis, moi, je reste tout le temps ouverte pour les filles DJ. Je les accompagne, je les soutiens, je leur donne des bons plans, je les guide sur les bonnes choses, en fait. Parce que les garçons, ils sont plutôt à te marcher dessus et à passer avant toi, quoi. Donc, mais bon, c'est, comme je dis, c'est tant pis pour eux. Ils ont rien compris sur ce côté-là. Mais ils sont pas tous comme ça non plus, donc ça va.

0: Benjamin Genou, alias Benji, présentateur au sein du collectif Jeune en scène.
1: Est-ce que ce festival t'a permis de t'exprimer différemment ou de découvrir quelque chose que tu ne connaissais pas ?
0: Ah, m'exprimer différemment, effectivement. Je suis plutôt habitué à rester derrière des platines. Et là, le fait de travailler en collectivité et de présenter d'autres artistes, on peut dire que c'est une autre façon de se présenter, de simplement de s'exprimer différemment. Et puis pour ce que ça m'a apporté, toute scène apporte. C'est la première fois, à titre personnel, que je fais une grosse salle comme le Sonambule. Je dis grosse parce que j'ai jamais fait de salle avant. Donc c'est une première expérience en salle, avec plusieurs personnes à côté, et puis en espérant que ça nous apporte pour pourquoi pas à l'avenir plus gros avec le collectif. Alors moi je suis présentateur du show du collectif Jeune en scène. Donc présentateur en gros c'est aussi déjà de présenter le show, mais surtout de mettre en avant les différentes prestations, de mettre une animation et vraiment de sentir comme si c'était pas des shows et un show unique. Alors le collectif Jeune en scène est en réalité en résidence depuis le 1er juillet ici au Sonambule. Alors avec plusieurs ateliers proposés, il y a eu des ateliers dessin, des ateliers d'écriture, une soirée, il y a eu également pour les jeunes en scène un stage de théâtre animé par une professionnelle du Sonambule, puis avec les répétitions, les balances. Donc ça fait déjà quelques petits jours de travail et d'expérience en plus à apporter.

Bonjour, donc moi je suis Florence Gilles, je suis animatrice du point formation jeunesse de la mission locale du Pays Cardero. Et j'accompagne le collectif Jeune Enseigne depuis le départ. Donc le collectif Jeune Enseigne est né en 2023 à l'initiative de quelques personnes de la mission locale qui souhaitaient inaugurer les nouveaux locaux. Et du coup, un collectif s'est créé qui depuis a beaucoup évolué. Avant, on cherchait les lieux où ils devaient se représenter. Maintenant, c'est les lieux qui nous appellent, les lieux qui les appellent plutôt. Donc cette année, le partenariat avec le Sonambule, c'est vraiment pour eux quelque chose de super important parce que du coup, en fait, on monte en gamme. L'année dernière, c'était la fête de la musique. Enfin voilà, là, du coup, le fait d'être en résidence dans un lieu culturel comme celui-ci, c'est vraiment eux quand on leur a présenté le projet. Ils croyaient pas du tout, hein. Et quand David du coup est venu et leur a présenté pour de vrai le projet, voilà. Donc ils se sont mis une pression de fou pour être quand même à la hauteur, même si bon, ils sont quand même très bons, faut le reconnaître. Vous allez le voir ce soir, faut rester. Et voilà. Donc bon, ça va de toute façon rester pour une super expérience parce que dans un lieu culturel. Où ils apprennent plein de choses. Il y a des professionnels, le régisseur, les personnes qui sont ici qui font de la musique et du culturel tout le temps, des échanges. Et puis c'est valorisant quoi. Je pense que sur un CV c'est plutôt sympa. Donc moi je parle en leur nom, mais je pense qu'ils vous le diraient encore mieux que moi. Merci beaucoup au Sonambule de les avoir accueillis pendant 4 jours.

Moi, c'est Lohan, et qui est LOH, ingénieur du son. J'ai un studio d'enregistrement qui est le Kaioken Studio à Clermont-l'Hérault. Je suis DJ, auteur, compositeur, interprète et membre du collectif Jeunes en scène, notamment pour la prestation de ce samedi 4 juillet 2026. Et aussi en collaboration avec Sans Peine Production, basée sur Montpellier. Mais du coup, ça fait un an qu'on est sur le dossier avec la mission locale, justement pour cette résidence. Et ce que j'ai préparé pour ce soir, en ce qui me concerne, LOH, se produira en tant que rappeur ce soir, auprès des jeunes en scène. Et par la suite, j'ai prévu un set DJ de 23h à 1h du matin, après mi-série, pour clôturer cette magnifique soirée. Pour le coup, à chaque événement, à chaque festival dans lesquels j'ai pu participer, on en apprend tous les jours, car on rencontre tout le temps des personnes différentes, qui ont des points de vue différents et des façons de penser différentes. Du coup, c'est super enrichissant de pouvoir participer à ce genre d'événement et de rencontrer du monde pour apprendre des autres, échanger. Enfin, c'est il y a rien de mieux pour s'améliorer en fait et élargir ses connaissances. J'ai retenu des moments enrichissants musicalement parlant par le fait de bosser avec le Sonambule et ça me donne envie de réitérer. Je fais également partie des fondateurs du coup des jeunes en scène.

Je suis depuis le début de Jeune en scène. Pourquoi je rejoins? Parce que quand il y a la musique, j'y vais. Voilà. J'ai déjà fait des scènes plusieurs fois. Ça fait 13 ans d'ailleurs que je suis batteur. Le chant, je suis chanteur aussi à côté, mais c'est plus du loisir. Et batteur, je vais un peu plus me professionnaliser. Je suis batteur aussi dans une grosse troupe où on est 100 musiciens sur scène, donc 15 batteurs, 15 guitaristes, et j'en passe, on est tellement nombreux que je peux pas tout vous dire. Et en fait, on fait des reprises pop rock. Là aujourd'hui, ça a été la deuxième édition le 13 juin 2026 à la Promenade à Agde. Et on a dépassé les stats, on a fait 6000 spectateurs à peu près, je peux pas vraiment tout vous dire, mais ça marche super bien. Et si vous voulez nous rejoindre ou regarder, je n'en... Wow.

0: Oui, ben, ça représente une performance de plus pour moi, l'occasion une nouvelle fois de se surpasser, d'avancer en groupe, en collectif et de veiller à l'amélioration des performances de chacun, car on a un point de vue extérieur sur chacun de nos collègues pendant le concert, ce qui fait que ça nous permet d'évoluer encore et encore de concert en concert. Donc oui, chaque concert est un grand moment pour déjà humainement avec le public, le fait de se surpasser et tout, et ensuite voilà, de vouloir en refaire d'autres pour justement faire mieux. Et voilà.
1: Quand ça peut paraître impressionnant
2: Non,
0: c'est vrai, non, mais parce que ça peut paraître impressionnant, vu que c'est leur première grosse scène, le Sonnambule. Étant donné que j'ai pu faire justement des scènes de plus grosse envergure, du coup, je peux avoir le self-control pour pouvoir un peu les canaliser. Ceux qui seraient stressés par justement par la taille de la scène, tout ça, etc. J'ai aussi ce rôle-là justement de pouvoir voilà, essayer de tempérer et de rassurer pour que tout se passe bien, quoi.
3: Sur scène, mais aussi dans le public, ce soir, certains sont venus avant tout pour soutenir leurs proches. Allons à leur rencontre.
4: Alors, il est important de soutenir et de montrer à la jeunesse la diversité de la culture, puisque c'est une grande partie de liberté pour laquelle nous avons accès dans notre pays et qu'il faut soutenir. Et la Vallée de l'Hérault est vraiment engagée, et notamment d'avoir une structure telle que le Somnambule et de nous permettre d'avoir cette richesse de diversité culturelle. On a vraiment de tout dans l'art du spectacle et c'est vraiment génial pour les jeunes de la vallée de l'Hérault de pouvoir avoir cette découverte-là. La ville de Montpellier est un petit peu loin pour certains, mais ici on a la culture qui vient et c'est vraiment bien pour ce qui est fait pour nos jeunes, pour qu'ils puissent s'émanciper et puis après partir voler de leurs propres ailes, peut-être en dehors du territoire, on ne sait pas, mais en tout cas moi j'encourage ce type d'initiative qui puisse porter notre nouvelle génération.
5: Pour le coup, moi je tiens à soutenir quand même le Sonnambule. Alors je sais qu'il y a d'autres personnes, structures, organismes, institutions, etc. qui sont qui soutiennent ce genre d'événements. Pour le coup, le Sonnambule, clairement c'est ils sont là et on est super content de les avoir sur la vallée de l'Hérault. Et pour le coup, moi j'ai participé mercredi avec mes enfants. Hein, pour le coup, on a du 11-14 ans, parce que je trouve ça important de leur montrer que il y a une vie culturelle et que c'est pas parce qu'on est en mode périurbain qu'il se passe rien. Et pour le coup, c'était très sympa mercredi, des jeunes qui avaient un flow différent, qui avaient une logique de contest également, qui avaient des thématiques à défendre. Et pour le coup, c'est chouette, qu'ils se sentent libérés, qu'ils vivent leur passion et qu'on puisse en profiter. Ça se ressent en tout cas.
3: Donc, qui êtes-vous venu soutenir ce soir et pourquoi c'est important pour vous deux d'être là ce soir ?
4: Alors moi je suis venue soutenir tous les jeunes de la vallée de l'Hérault, engagés, investis. J'ai été en admiration devant chacun d'eux et leur capacité à sortir de leur zone de confort.
5: Alors moi je partage complètement, mais elle ne le dira pas, alors je vais le dire à sa place. En fait, elle est la maman de Lorenzo, qui est un des participants du DJ Contest, et qui est accessoirement le fils de le copain de mon fils, Donc on était très contents d'être là pour tous les candidats. Franchement, l'amplitude, les styles étaient différents, les âges étaient différents. Franchement, c'était un régal. Et c'est pour ça qu'on a tout donné sur la piste.
3: Qu'est-ce que ça fait de voir des jeunes de ton âge sur scène ou aux platines?
6: Je trouve ça encourageant. Parce que de voir des jeunes de notre âge qui font ça, c'est pas tous les jours. On voit ça surtout à la télé, à la radio, enfin un peu partout, mais pas là dans des petits villages comme ça. Donc c'est encourageant. C'est bien.
3: Qui êtes-vous venu soutenir ce soir et pourquoi c'était important pour vous d'être là?
6: Alors moi, je suis venue soutenir mon copain, donc Éternel. C'est important pour moi d'être là pour lui parce que je vois qu'il aime ça, que c'est sa passion, il s'épanouit là-dedans. Donc vraiment, ça me rend heureuse de le voir heureux. On voit que ça leur fait plaisir, que ça nous fait plaisir, à ceux qui organisent autant que ceux qui sont là, qui assistent. Donc franchement, bravo à eux. Bravo, ça serait bien s'il y avait plus d'initiatives comme ça portées par les jeunes. Ça apporte beaucoup. Et voilà. C'est encourageant, ouais, c'est ça.
3: Vous suivez donc ces événements depuis plusieurs éditions. Vous trouvez qu'il y a une amélioration, que les jeunes sont de plus en plus actifs ou justement veulent faire perdurer donc ce festival, selon vous. Qu'est-ce que ça apporte chez les jeunes donc
2: Les jeunes font ça depuis quelques années maintenant. C'est un groupe, ils se connaissent bien. Ils ont un bon feeling ensemble, je trouve, et ça fonctionne, quoi. Ça marche.
3: Bonsoir, alors vous êtes spectatrice ce soir dans cet événement. Qu'est-ce que vous avez pensé et quels sont vos ressentis justement sur un événement comme celui-ci aujourd'hui ?
7: Mais alors personnellement, j'ai adoré voir des jeunes s'éclater sur scène, faire ce qu'ils avaient envie de faire, être heureux. Je trouve que c'est une super initiative et je pense qu'il faut absolument continuer dans ce sens-là. La collaboration entre la mission locale, le centre culturel, le Sonambule, les jeunes, etc., les associations, il faut absolument continuer dans ce sens-là. On voit que ça sert vraiment, ça rend service, ça fonctionne, il y a du public, les gens demandent plus. Donc on veut plus de budget pour ça et on espère qu'il y aura des initiatives locales sur le long terme qui continueront à prendre vie.
3: Ce soir, entre platine, scène et piste de danse, le Sonambule aura surtout été le reflet d'une énergie, celle de 72 jeunes qui ont voulu imaginer et construire cette quatrième édition à leur image. Du thème choisi collectivement jusqu'au dernier DJ set de cette nuit, Héros dans la vallée aura tenu sa promesse, celle d'un territoire qui fait confiance à sa jeunesse et d'une jeunesse qui le lui rend bien. Un festival qui, édition après édition, confirme une conviction simple: donner la parole aux jeunes, c'est aussi leur donner les moyens d'agir sur leur territoire. Rendez-vous est déjà pris pour une cinquième édition. C'était Elsa Flores, jeune reporter pour Radio Pays des Roses.

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0: SLP, salut les PD, salut Ghislain.
1: Salut Philippe.
0: Je parle pas trop du nez.
1: Non, ça va.
0: Ok, ça va. Alors, de toute façon, faudra faire avec. Hein.
1: Oui, de toute façon, on n'a pas le choix. Donc,
0: c'est ça.
1: Mais tu as une très belle voix.
0: Ok, merci. Il y a urgence.
1: Je crois, oui.
0: Ouais. Du coup, on a choisi de faire chacun une.

0: l'économie, ça continue à me passionner, sauf que quand j'écoute la plupart des intervenants, on reste dans des principes très...
1: Académiques.
0: Alors qu'il y a quand même différentes façons d'approcher l'économie, mais les économistes hétérodoxes, finalement, on ne leur donne pas très souvent la parole, ou alors il faut aller chercher dans les chemins de traverse, quoi. Et ouais. Aujourd'hui, je vais... Alors j'aurais pu en choisir d'autres, mais j'ai choisi un économiste... Je ne sais pas si tu le connais, je te propose qu'on l'écoute là pendant une minute, une sorte de résumé entre guillemets de sa pensée. Mm-hmm. Il intervient, après je te dirai qui il est si tu ne l'as pas reconnu. Okay,
1: okay.
2: La poursuite de la croissance économique dans les pays riches aujourd'hui, elle nous précipite vers un cataclysme écologique. C'est le problème central. On a des économies biophysiquement obèses qui sont en train de faire craquer les écosystèmes et de mettre à mal l'habitabilité de la Terre. Il faut qu'on mette ces économies au régime, quoi qu'il en coûte. La question, elle est avant tout une question de proportion. Comment est-ce qu'on arrive à réconcilier nos activités économiques, qui seraient moindres en quantité et qui, bien sûr, auraient changé en qualité, avec la logique du vivant? On ne se rend pas compte, mais dans le système, énormément d'institutions n'existent que pour inciter à la croissance, c'est-à-dire plus de production, plus de consommation. La publicité. Pourquoi, en période de sobriété, on continue à faire de la pub? Pour inciter à acheter des voitures, à changer ton téléphone, à prendre l'avion. Il faut maintenant que chaque question économique soit comparée avec un feu vert écologique. Mais tant qu'on n'aura pas vraiment mesuré l'ampleur du chantier, on restera à travailler sur des instruments à la marge, mettre des petits pansements sur un capitalisme qu'on essaye de rendre vert, alors que fondamentalement, il ne pourra jamais l'être.
1: Alors, j'ai pas reconnu parce que moi, j'y connais rien du tout en économie. Mais c'est vachement intéressant ce qu'il raconte, ce monsieur.
0: Oui, c'est très intéressant. Il s'appelle Timothée Parikh. Il est français, économiste, donc. On le voit quasiment jamais dans les médias mainstream. Par contre, il y a énormément de conférences qui peuvent être trouvées sur Internet, sur différentes chaînes. Et il a sorti un certain nombre de bouquins. C'est un spécialiste de, attention, mot piégé, de la décroissance.
1: La décroissance, ouais, c'est ce que j'allais dire.
0: Tout à fait.
1: Mais tu nous en avais déjà passé.
0: Ouais, c'est possible.
1: Tu nous en avais déjà parlé de
0: ce
1: garçon.
0: Possible, c'est possible. Ce que je te propose là, c'est une conférence TEDx qui dure 13-14 minutes, que j'ai découpée en deux morceaux.
1: Oui.
0: Eh ben, on va l'écouter et puis on reviendra échanger successivement après chaque partie.
1: Allez,
0: okay, ok. Allez, on écoute la première partie. Alors, le titre de la conférence, en fait, c'est « Penser le post-capitalisme ». C'est parti.
3: Il est plus facile d'imaginer la fin du monde que la fin du capitalisme. La preuve ? Si je vous dis fin du monde, vous allez voir plein de trucs. Une pluie d'astéroïdes, une pandémie mondiale, un virus informatique, une attaque extraterrestre, des zombies. C'est facile en fait, il suffit de regarder des films. Mais si je vous dis fin du capitalisme, vous voyez quoi ? Des bougies ? Des charrues ? Le grand retour de l'Union soviétique ? Pas grand-chose d'autre. Et c'est ça qui est bizarre. Comment se fait-il qu'on arrive à imaginer autant de scénarios de fin du monde, mais pas un seul où l'on organise l'économie différemment qu'aujourd'hui ? Le problème, c'est que c'est un petit peu le pire moment pour une panne d'imagination. Car notre présent, dans la réalité, commence de plus en plus à ressembler à un scénario de film catastrophe. À cause de nous, le climat est sorti de sa zone de stabilité. En gros, ça veut dire qu'on est en train de détruire le seul système de climatisation et de chauffage sur la planète. La production de produits chimiques a été multipliée par 50 en même pas deux générations, sans trop savoir quelles seront les conséquences sur nous et sur le reste du vivant. 68% des espèces de vertébrés ont disparu depuis les années 70. Les biologistes appellent ça une sixième extinction de masse. Et c'est des biologistes, hein, c'est pas des scénaristes hollywoodiens. Ce que j'aimerais démontrer aujourd'hui, c'est que ces crises écologiques sont d'origine économique. Que derrière chacun de ces problèmes, il y a juste quelqu'un qui fait son boulot. Quelqu'un qui doit payer des factures. Et quelqu'un qui se ferait sûrement virer si elle refusait d'obtempérer. C'est pas vraiment une question de responsabilité individuelle.

0: Je pense pas qu'il y ait des gens qui se lèvent le matin en se disant « Bah tiens, moi aujourd'hui je vais aller réchauffer le climat, détruire un petit peu de biodiversité. » Non. La violence écologique, c'est un phénomène émergent. Un truc extrêmement néfaste qui découle de comportements extrêmement banals. Rembourser un prêt, trouver un boulot, enrichir ses actionnaires, booster ses ventes, obéir à un N+1. Mettez tout ça ensemble et vous obtenez une arme de destruction massive. Une sorte de bombe économique. Les dinosaures, au moins, ils pouvaient dire « c'est la faute de l'astéroïde ». Mais nous, notre astéroïde, c'est notre propre système économique. On va commencer avec un peu de théorie. Quand je parle de système, c'est un ensemble d'éléments organisés de manière cohérente afin de faire quelque chose de particulier. En gros, un système, c'est trois choses. Des éléments, des relations entre ces éléments et des fonctions rendues possibles par les relations entre ces éléments. Mon système respiratoire, par exemple, est composé d'éléments, le nez, la bouche, le larynx, la trachée, les poumons, de relations entre ces éléments, ce qui permet une fonction. Respirer. Eh bien, un système économique, c'est la même chose. Vous avez des éléments, des entreprises, un code de la propriété, des monnaies. Vous avez des relations entre ces éléments, des échanges, des dettes, des habitudes de consommation, des contrats de travail. Et ça, ça rend aussi des fonctions. Extraire, produire, investir, échanger, consommer. Un système respiratoire permet de respirer, alors qu'un système économique permet, en théorie, d'économiser. C'est-à-dire d'organiser le contentement des besoins humains avec le moins de ressources possible. Alors, de la même manière qu'on a différents systèmes respiratoires, hein, respiration trachéenne chez les humains, cutanée chez les vers de terre, brachiale chez les poissons, eh ben on peut identifier des grandes familles de systèmes économiques. Et pour ça, il va nous falloir un tableau excessivement complexe qu'on va construire quand même par étapes. Alors, pour identifier et différencier les systèmes économiques, on regarde cinq caractéristiques. Les régimes de propriété qui spécifient qui possède quoi. Les mécanismes d'allocation des biens et services. Les protocoles de partage de la valeur et du surplus. L'organisation du travail et les modes de gestion de la monnaie. En gros, ces cinq institutions, vous les retrouvez dans tous les systèmes économiques. Sauf qu'elles vont prendre différentes formes. Ici, je vous en ai mis que trois pour simplifier. Mais dans la réalité, il y en a beaucoup plus. Ce qu'on appelle le capitalisme, en fait, c'est un système économique particulier où on retrouve principalement un régime de propriété privée. En gros, c'est des personnes qui possèdent des entreprises, une allocation par les marchés et non pas par des mécanismes de rationnement politique, de dons ou de réciprocité. Une distribution de la valeur individuelle, souvent pour ceux qui possèdent les entreprises. Une organisation salariale du travail, où ce sont les employés qui vendent du temps aux employeurs. Et une monnaie principalement gérée par des banques commerciales. Tada ! Je vous présente celui dont on ne doit pas prononcer le nom, le capitalisme. Alors, l'architecture d'un système lui confère certaines capacités. On voit bien que les poissons, ils arrivent à respirer sous l'eau, mais pas sur la terre. Nous, c'est un petit peu le contraire. Ok. Le capitalisme, il a un avantage notoire. Il permet de maximiser l'accumulation du capital, c'est-à-dire la capacité d'un système à venir mobiliser des ressources pour produire plus. Le capitalisme, en gros, c'est un petit peu un coach sportif un peu relou qui n'arrête pas de te crier dessus pour dire de produire plus. De tout. Tout le temps. Cet avantage, en fait, il peut vite devenir un inconvénient. Les scientifiques ne cessent de nous répéter que la biocapacité de la nature, elle n'est pas infinie. On parle même de limites planétaires. Sorte de grosse limitation de vitesse pour encadrer l'usage soutenable des ressources naturelles. Plus une économie tourne vite, plus elle va utiliser d'énergie et de matériaux, et plus elle va générer d'impact sur la nature. Au bout d'une certaine taille, on dépasse ces seuils, et c'est le cas dans tous les pays riches, et là on prend le risque de détériorer les écosystèmes, voire même de les casser. À ce point-là, on n'a pas besoin d'un doctorat en sciences de l'environnement pour comprendre qu'idéalement il faudrait ralentir. Mais ralentir, ça, le capitalisme, en fait, il peut pas le faire. Et ça, c'est lié à la structure du système. On peut pas demander à une entreprise commerciale de renoncer de produire quelque chose de lucratif. Ça irait contre sa raison d'être légale. Comment décroître alors que vous êtes endetté jusqu'au cou? Vrai pour un ménage, vrai pour une ville, un gouvernement, vrai pour une entreprise? Comment travailler moins alors que l'intégralité d'un salaire ne suffit pas pour subvenir à ses besoins? et comment consommer moins alors que nous sommes quotidiennement matraqués par de la publicité qui nous incite à faire exactement le contraire. Un système respiratoire humain ne peut pas respirer sous l'eau sans se noyer. Un système économique capitaliste ne peut pas ralentir sans s'effondrer. C'est juste pas fait pour ça. Et donc, il va nous falloir inventer un nouveau système.
1: Waouh ! Alors ça, c'est du suspense, du teasing, tout ça. Quoi. C'est
2: ça
1: quoi ce nouveau système ?
2: Eh bien, vous le saurez dans le prochain épisode. Non, juste après la pause musicale, en fait. Est-ce que c'était clair ? Sa petite
1: il
2: démonstration.
1: Il est hyper clair.
2: Il est hyper... extrêmement pédagogique.
1: Ouais, ouais. C'est exactement ce que j'allais dire. En fait, tu comprends plein de choses et tu le suis, son raisonnement, il est logique. Et, tout ça. Et du coup, t'attends la suite.
2: Eh ben, elle arrive bientôt. Juste après, Sébastien Tellier. Allez, on l'écoute.

0: C'est cool.
1: Tu l'as déjà entendu ce titre?
0: Oui, oui, j'avais déjà entendu. J'ai vu, il est passé dans Quotidien. Et, okay. Et c'est lui qui chantait.
1: Ah ouais, ouais. En vrai?
0: En vrai.
1: Ok, extrait de son dernier album, Kiss the Beast. Rien que ça.
0: Oui.
1: Alors,
0: SLP, on traite des urgences, chacun son tour.
1: Voilà.
0: Et toi, tu nous parles de capitalisme aujourd'hui.
1: Et de post-capitalisme, si possible, parce que c'est quand même pas une mince affaire, ce truc d'essayer de basculer dans un autre système. C'est tout sauf simple. Mais au moins, là, déjà, Timothée Paré, qui nous a carrément déconstruit le système capitaliste, il nous a bien fait comprendre que même si c'est pas simple, c'est tout à fait possible de penser l'économie différemment et d'organiser la société différemment, contrairement à ce qu'on nous répète depuis Maggie Thatcher.
0: C'est exactement à elle que je pensais.
1: C'est vrai, ouais. Voilà.
0: Il n'y a pas d'autre alternative.
1: Exactement. Ben si, il y en a. Et du coup, il va donner des pistes. On l'écoute?
0: Ouais.
2: Et donc, il va nous falloir inventer un nouveau système. Alors, entre universitaires, on parle de post-capitalisme, le champ d'études des systèmes qui pourraient potentiellement remplacer le capitalisme. Là, vous allez me dire, à quoi est-ce que ça ressemble? Eh ben, pour ça, il va falloir réutiliser notre super tableau. Le voilà. Donc, imaginons des entreprises possédées par celles et ceux qui y travaillent, suivant le modèle des coopératives. Bah, là, d'un coup, on peut prendre une décision avec un panel plus large d'intérêts et peut-être, théoriquement, décider de ralentir l'extraction des énergies fossiles. Imaginons l'allocation de certaines choses au-delà des marchés. Je pense notamment à une sécurité sociale de l'alimentation où une quantité minimale de nourriture serait allouée de manière universelle. Pour le partage de la valeur, et si on s'inspirait du limitarianisme? Une philosophie politique qui consiste à fixer des seuils maximum et minimum de richesse. Pourquoi laisser les billets s'empiler dans les poches de quelques-uns? Un héritage garanti, par exemple, permettrait de remettre les compteurs à zéro à chaque génération. Pour le travail, fini le chantage à l'emploi dès qu'on veut réformer quoi que ce soit. Un territoire avec une coopérative d'activité et d'emploi peut identifier des besoins concrets et directement créer des emplois pour les satisfaire. Et pour l'argent? Au lieu d'un système monétaire au service de la finance, on pourrait imaginer un service public de la monnaie, peut-être même avec des monnaies locales alternatives, qui seraient directement au service des territoires. Et là, tout d'un coup, on pourrait financer toutes ces choses que le capitalisme n'a jamais pu financer, à commencer par la transition écologique. Alors là, bien sûr, bon, c'est un exemple, vous voyez, c'est un tableau, il y a plein de combinaisons. Le point principal que je veux faire, c'est que l'économie, c'est un peu comme les Legos. En fait, on peut changer n'importe quelle brique. L'objectif, c'est d'inventer une nouvelle économie qui permette de faire toutes ces choses dont on a cruellement besoin aujourd'hui, mais qui sont considérées impossibles dans le système actuel. Alors, oui, il est plus facile d'imaginer la fin du monde que la fin du capitalisme, d'accord? Mais il est plus facile d'imaginer la fin du capitalisme que de trouver une manière concrète de mettre fin au capitalisme. C'est la question à un milliard. Comment est-ce qu'on fait pour basculer d'un système à l'autre? Et j'aime bien cette notion de basculement. Parce que c'est comme ça que les systèmes évoluent. Des comportements minoritaires se popularisent doucement jusqu'à devenir majoritaires. Et boum, ça change la logique du système. C'est d'ailleurs comme ça que le capitalisme a émergé. Entre le milieu du XVIIIe siècle et le début du XIXe, des comportements assez niches de banquiers et de marchands, qui étaient jusque-là marginaux, se sont popularisés et sont devenus la norme. On a basculé d'une économie féodale à une économie capitaliste. Et si on a basculer dans le capitalisme, ça veut dire que théoriquement, on pourrait basculer en dehors du capitalisme. Et ça, c'est quand même une bonne nouvelle, parce que ça veut dire que l'économie du futur, elle existe déjà partiellement dans le présent. Les sociétés coopératives d'intérêt collectif, les crèches autogérées, la tarification solidaire, les prix libres, les écovillages, les monnaies locales, les budgets municipaux participatifs, les référendums citoyens, toutes ces initiatives qui existent aujourd'hui, mais qui sont marginales, en fait, ces utopies qu'on prête, elles pourraient devenir la norme. Mais pour ça, il va falloir qu'on arrête de normaliser le capitalisme. Dans nos pensées, dans nos comportements et dans nos décisions politiques. C'est un petit peu comme en astronomie. En fait, on ne peut pas voir les étoiles quand il y a trop de lumière. Et donc, pour illuminer les alternatives au capitalisme, il va falloir l'éteindre. D'où l'utilité d'un concept qu'il revient de mettre au goût du jour. Le sabotage. Saboter, en fait, c'est faire son possible pour bloquer quelque chose de dangereux. C'est éviter l'émergence d'un problème. Un bûcheron qui ralentit la cadence, une banquière qui annule des frais injustes, des ingénieurs qui dénoncent des méthodes d'obsolescence programmée, ou une élue qui annule la construction d'une autoroute inutile. Certains pourraient appeler ça de l'esprit critique ou même du courage, mais en termes économiques, je pense qu'on peut parler de sabotage. Et en effet, pourquoi reconstruire d'une main ce qu'on a détruit de l'autre? On paye des communicants pour faire de la pub pour des sodas et d'autres communicants pour faire de la pub pour nous dire de ne pas boire trop de soda. On emploie des ingénieurs qui planchent toute la journée pour inventer des méga-chalutiers et des environnementalistes qui planchent toute la journée pour trouver des solutions aux conséquences désastreuses des méga-chalutiers. En gros, on paye la moitié de la population à créer des problèmes et l'autre moitié à les résoudre. Sauf que les fabricants de problèmes, ils sont beaucoup mieux payés que les fabricants de solutions. D'où l'impasse dans laquelle on se trouve actuellement. Le sabotage, c'est pas de la flemme ou de la négligence. Le sabotage, c'est un moins-faire intelligent. C'est un zèle chirurgical, une paresse agissante. C'est une révolution qui bat et qui sieste, qui traîne les pieds. Un renoncement prospère. Saboter, c'est court-circuiter les comportements capitalistes pour permettre à des nouveaux modes de vie d'émerger. C'est un pas de côté nécessaire pour mettre fin à une partie de monopolie grandeur nature qui a déjà assez dégénéré. Et donc, et je vais finir là-dessus, retenons bien que l'histoire économique de notre génération reste à écrire. Ne laissons pas une poignée d'économistes sans imagination l'écrire pour nous.
3: Ouais, révolution.
1: Mais quelque part, elle a commencé, la révolution, c'est ce qu'il explique. Hein.
0: Ben oui, et c'est ça qui est très rassurant, oui, en fait. Oui. En gros, ça se fait naturellement.
1: Ouais, ça se fait naturellement. Après, faut pousser le truc un peu. Hein. D'ailleurs, c'est pour ça qu'il parle de sabotage.
0: Oui,
1: j'ai trouvé
0: oui.
1: ça intéressant, oui. Parce que bon, saboter, on a éventuellement une image, une première vue plutôt négative du truc, mais tout dépend comment on sabote et qu'est-ce qu'on sabote
0: surtout.
1: Exactement,
0: oui.
1: Donc c'est une histoire de choix qu'on peut faire en fonction de la position dans laquelle on se trouve aussi en tant qu'acteur économique, un salarié dans une boîte pour lequel il n'adhère pas forcément à 100%, et en même temps il peut être contraint de rester dans ce statut-là, mais il a malgré tout, je le dis d'autant plus facilement que c'est mon cas, on a une certaine marge de manœuvre, ouais. Même si elle peut être réduite, on a une certaine marge de manœuvre. Il faut le faire en fonction de ce qu'on est apte à assumer comme décision ou non décision. Voilà. En tous les cas, je trouve ça intéressant, son intervention. Et puis aussi, je suis sensible à la dimension un peu poétique et aventureuse.
0: Oui, c'est ça, oui. Il te propose des chemins aventureux. Moi, je l'ai trouvé à la fois complètement, déjà très clair, très pédagogue, mm-hmm. très... voilà. Et en même temps, complètement, pas apocalyptique, mais vraiment, on se rend compte qu'on est dans...
1: On est dans une impasse.
0: Un point de non-retour.
1: Complètement.
0: Tu vois, vraiment le truc. Et qu'il faut tout changer.
1: Ouais.
0: C'est super difficile, mais qu'il y a déjà des petits cailloux qui sont posés.
1: C'est ça.
0: Tu vois, il y a déjà des petites choses qu'on fait tous hein, et qui fonctionnent.
1: Voilà.
0: Qui fonctionnent, les entreprises qui sont reprises par les employés.
1: C'est
0: ça. On a quelques exemples.
1: Tout à
0: là,
1: fait. Et ça
0: Duralex,
1: fonctionne.
0: Duralex, non
1: ouais,
0: c'était pas,
1: ouais,
0: c'était
1: Duralex,
0: pas ça.
1: Duralex, entre autres.
0: Voilà,
1: oui,
0: et qui fonctionne.
1: La coopérative,
0: et ouais.
1: Bien sûr. C'est, j'allais dire, c'est à remettre au goût du jour. Ouais, parce qu'en fait, aujourd'hui, particulièrement dans les médias mainstream, c'est des choses qui sont absolument, enfin, très peu, de façon extrêmement marginale, qui sont passées sous silence quasiment.
0: Ouais, bien sûr.
1: Alors qu'il y a quand même profusion d'intervenants. économistes, sociologues, philosophes, qui ont pense en fait cette limite et cette impasse dans laquelle on est, mais on les entend pas suffisamment. Et pourtant, c'est extrêmement important. Alors, on veut pas alerter, mais en même temps, si on alerte pas, eh ben, on se rapproche du mur, quoi.
0: On se rapproche de la fin, on se rapproche de minuit sur l'horloge du temps.
1: Ouais.
0: Et ce qui est intéressant aussi, c'est que je repense à Duralex, là, tu sais, ils ont fait une levée de fonds là, mais pas auprès des banques, auprès des gens.
1: Ouais.
0: Et en fait, ils ont obtenu vachement plus que ce qu'ils demandaient.
1: Je pense qu'il y a, y a plein de gens qui sont prêts,
0: qui ont donné...
1: tout à fait, à financer ce genre d'entreprise dans le sens premier
0: terme.
1: Oui,
0: avec le côté affectif et tout ça. Mais c'est intéressant, tu vois, parce qu'ils disaient qu'on court-circuite les circuits traditionnels.
1: Exactement.
0: On invente autre chose, en fait.
1: Pour finir, je vais conseiller, en fait, trois entretiens que j'ai écouté et vu pour préparer l'émission. Il y en a d'autres, hein, mais je conseille ces trois-là. Donc, Timothée Parry, qui a une conférence qui s'appelle « La croissance verte est une illusion » sur un site suisse qui s'appelle Antithèse. Il y a une chaîne YouTube. Il y a plein de trucs passionnants, mais donc cet entretien-là. Sur cette même chaîne, Antithèse, Christian Arnsperger, qui parle d'économie pour la décroissance. Un mec passionnant aussi. Très pédagogue, et c'est extrêmement simple ce qu'il propose, c'est vraiment à écouter. Et un Anglais qui s'appelle Tim Jackson sur la chaîne Elucide. Et lui, c'est « La croissance vous rend malheureux ». Et c'est vraiment, pareil, hyper intéressant pour justement sortir de ce truc dont on nous rabat les oreilles,
3: la croissance
1: qui nous mène
3: absolument de la croissance
1: droit dans le mur.
0: Et oui.
1: On s'arrête là pour aujourd'hui ?
0: Allez, d'accord.
1: On se retrouve la semaine prochaine.
0: Bah ouais, par exemple.
1: Allez, ciao.

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1: Merci d'être avec nous sur RFI, il est 18h à Paris.
2: Mathis Limano.
1: 16h en temps universel, l'heure d'un nouveau journal et à la une, journée de bombardement dans la bande de Gaza, alors que la diplomatie s'active après l'annonce d'un accord visant à désarmer le Hamas. L'armée israélienne a mené des frappes, détruisant des entrepôts de médicaments et tuant deux personnes. On est en direct de Jérusalem dans un instant. Sur le front des incendies en France, celui qui a ravagé la Gironde, plus de 40 000 hectares, est désormais fixé. Il ne progresse plus, selon la préfète du département. La quasi-totalité des 220 000 évacués ont pu rentrer chez eux dans un paysage désolé. L'attention se porte à présent sur le massif du Gros Bessillon dans le Var où plus de 1500 pompiers sont en ce moment à pied d'œuvre pour empêcher les reprises de feu. À suivre aussi le retour à la normale à Ceuta, les quelques 50 000 migrants qui avaient réussi à entrer par la mer dans l'enclave espagnole au nord du Maroc ont été reconduites de l'autre côté de la frontière. 67 personnes sont mortes en tentant cette traversée. Puis en Inde, le gouvernement hausse le ton face à Meta. Il accuse le géant de la tech d'avoir censuré une vidéo officielle du Premier ministre Narendra Modi. Au Moyen-Orient, le grand écart saisissant entre diplomatie et réalité du terrain. Alors qu'en coulisses, un second accord sur le désarmement du Hamas se précise, Israël semble vouloir pousser son avantage. Bonjour Michel Paul.
3: Bonjour Mathis, bonjour à tous.
1: En direct de Jérusalem pour RFI, l'armée israélienne a mené donc de nouvelles frappes dans la bande de Gaza, ciblant notamment les abords d'un hôpital de l'enclave.
3: Oui, on peut dire que l'armée israélienne multiplie les frappes à travers la bande de Gaza, faisant au moins deux morts au cours des dernières 24 heures. Alors à Deir el-Balah, au centre du territoire palestinien, une attaque a ciblé un bâtiment adjacent à l'hôpital Al-Aqsa, ravageant un entrepôt de matériel médical vital. Sur place, les images montrent un paysage de désolation où les habitants fouillent les débris au milieu des médicaments détruits. De son côté, l'état-major israélien assure avoir neutralisé cinq dépôts d'armes.

0: qui laisse pour l'instant le champ libre au bombardement.
1: Michel Paul en direct de Jérusalem, et à l'instant l'armée israélienne annonce avoir mené des attaques au Liban, cette fois dans le sud du pays, et d'avoir tué plusieurs membres de la milice chiite du Hezbollah. RFI 18h03 à Paris, au terme de 10 jours de lutte acharnée, des milliers de pompiers mobilisés et des villages entiers évacués. Le feu qui a dévoré plus de 40 000 hectares en Gironde n'avance plus, il est fixé, disent les autorités, fixé mais pas éteint. La préfète du département appelle donc à la plus grande vigilance. Lors d'un point presse, elle a dressé le bilan des moyens qui ont été engagés afin de maîtriser cet incendie hors norme.
2: Ce que nous venons de vivre, et je le dis avec une certaine gravité, au cours de ces 10 jours d'un épisode absolument inédit en France, a conduit à ce que l'État tout entier se mobilise, avec le soutien de 13 pays européens, et jusqu'aux pompiers ukrainiens qui sont en route aujourd'hui pour venir nous rejoindre. C'est la plus grosse opération de lutte contre un incendie dans l'histoire moderne de la sécurité civile. Nous avons mobilisé, vous le savez, mais je le rappelle, 3 300 pompiers, c'est du jamais vu. 24 moyens aériens, dont à peu près la moitié venant de pays européens. Une concentration de moyens jamais égalée. Nous continuons à appeler à la vigilance. Il ne faut pas baisser la garde. Il faut être encore très précautionneux parce que ce feu n'est pas éteint, il est fixé.
1: Sophie Broca, préfète de la Gironde, la quasi-totalité des 220 000 personnes évacuées ont pu rentrer chez elles. En revanche, à 600 km de là, dans le département du Var, vent violent et températures caniculaires rendent le travail extrêmement compliqué, rapporte le chef départemental des pompiers. 1500 d'entre eux sont mobilisés, épaulés par une dizaine d'avions et d'hélicoptères pour lutter contre les nombreuses reprises de feu qui touchent le massif du Gros Bessillon, déjà frappé à la fin du mois de juillet. Au total, ce sont 6000 hectares qui sont partis en fumée. Le département est classé risque maximal aux incendies jusqu'à ce soir. Enfin, en Grèce, c'est une station balnéaire très fréquentée qui est menacée par les flammes. Porto Germeno, à 70 km de la capitale Athènes, un incendie d'une telle ampleur que la fumée qu'il dégage s'est propagée jusqu'aux côtes nord-africaines à 750 km de là.
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1: La situation quasiment revenue à la normale à Ceuta, l'enclave espagnole située au nord du Maroc, qui a vu arriver ces derniers jours sur ses côtes plus de 50 000 migrants, un afflux de personnes inédit, des scènes de chaos pour ce petit territoire d'à peine 20 km² et une traversée mortifère pour certains. Les corps de 67 personnes ont été repêchés à la mer. De son côté, le ministre espagnol de l'Intérieur, dépêché sur place en urgence, a salué le retour au calme dans l'enclave. Fernando Grande Marlaska.
4: En moins de 48 heures, la situation à Ceuta a complètement changé et les choses reviennent à la normale. Comme cela a déjà été signalé, vous savez également que tôt ce matin, nous avons commencé à installer la barrière maritime. Plus précisément, une barrière gonflable et une première ligne de bouées avec un chenal intermédiaire. Les personnes qui sont entrées illégalement dans notre pays par Ceuta le 30 juillet n'ont aucune possibilité de régulariser leur situation. C'est pourquoi nous savons tous qu'en moins de 24 heures, à peine plus de 24 heures, elles sont retournées dans leur pays d'origine. Il a également été possible de renverser cette situation en si peu de temps, grâce à notre collaboration résolue et continue avec les autorités marocaines, avec lesquelles nous entretenons un partenariat continu fondé sur la confiance et le travail acharné développé au cours de ces dernières années.
1: Le Premier ministre espagnol Pedro Sanchez a quant à lui dénoncé l'égoïsme de certains pays européens, référence notamment à l'Italie. Avec le soutien de la Finlande et du Danemark, le gouvernement italien réclame l'expulsion de l'Espagne de l'espace Schengen, espace européen de libre circulation. Convoqué en urgence, une réunion des ministres de l'Intérieur de l'Union européenne se tiendra mardi pour faire le point sur la situation. En Allemagne, plus de 100 000 personnes défilent en ce moment dans les rues de Hambourg pour la marche des fierté. Une semaine après l'attentat commis par un islamiste à Berlin lors d'une manifestation similaire, attentat qui avait tué une personne et blessé une trentaine d'autres. Des combats signalés ce matin en Éthiopie, région du Tigré. Depuis 4 ans, un accord de paix avait pourtant fait taire les armes entre l'armée fédérale et le Front de Libération du Peuple du Tigré qui contrôle cette région. Des affrontements qui se déroulent dans la partie occidentale, près de la frontière avec le Soudan, et qui ravivent les craintes d'un retour de la guerre. 21h37 à New Delhi, le gouvernement indien hausse le ton face à Meta, le géant de la tech, propriétaire de Facebook, accusé

0: d'avoir censuré une vidéo officielle du Premier ministre Narendra Modi. Conséquence, le patron de Meta en Inde s'est vu convoqué cette semaine par le ministre du numérique afin de fournir des explications. Une offensive qui intervient dans la foulée des mobilisations du parti des cafards, le mouvement étudiant qui continue de secouer le pays. À New Delhi, Abdoulaye Rally.
1: En pleine vague de manifestations étudiantes, Facebook a suspendu pendant plusieurs heures une vidéo du Premier ministre Narendra Modi. Meta a ensuite rétabli la publication en évoquant une erreur de modération. L'affaire a aussitôt pris une tournure politique. Dans la semaine, le ministre indien de l'électronique a convoqué Arun Srinivas, le directeur de Meta India. Et la police de Hyderabad a enregistré une plainte contre lui à la demande de responsables locaux du BJP, parti au pouvoir, qui l'accuse d'avoir laissé circuler des contenus jugés diffamatoires envers Narendra Modi. Meta, Google, X et Snapchat devront aussi répondre d'une question parlementaire la semaine prochaine. Le parti des cafards a trouvé sur les réseaux sociaux l'écho nécessaire et c'est bien là que se situe l'enjeu. Au-delà de cette polémique, c'est la relation de plus en plus tendue entre le pouvoir indien et les géants de la tech qui se joue dans un pays où les plateformes numériques occupent une place centrale dans la vie politique. Abdullah Erali, New Delhi, RFI.
0: Allez, un mot de sport à présent. Le sport féminin à l'honneur ce week-end. La première étape du Tour de France, 138 km au départ de Lausanne, ensuite Suisse, et puis la Coupe d'Afrique des Nations Féminines également à la une. Dans moins d'une heure, c'est le coup d'envoi d'Égypte-Malawi, puis à 20h, temps universel, ça sera au tour des Nigérianes, la sélection nigériane championne d'Afrique à 10 reprises et qui doit absolument gagner contre la Zambie après avoir perdu leur premier match si elles veulent rester dans la course. 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Il est 18h10 à Paris, 2h de moins en temps universel.
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0: je suis malade de tout à fait malade.
1: Quoi. Malade de chez malade.
0: Malade de chez malade, quoi. Ouais. Comme tout le monde, comme Chirac. Faut aussi vous dire, j'étais expatrié en Ardèche sans faire exprès. Un énorme malaise. Ouais. Un énorme malaise.
2: Ouais, ça va, ça fait trois fois que tu l'as dit.
0: Ah d'accord, mais je me tais alors. Je laisse parler les autres. Hein.

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Moi, la poésie, je ne sais pas ce que c'est. Je l'ai répété souvent. J'ai écrit très tard. Je ne m'intéressais pas spécialement à ce qu'on appelle la littérature. Hein. Comme tout le monde, je lisais. Et puis, par la suite, je faisais beaucoup de choses, c'est-à-dire le moins possible. Bon, j'ai plutôt vécu d'expédients pour être poli avec moi-même et avec les auditeurs. Oui. Plus tard, j'aurais bien voulu ne rien faire. J'avais des dispositions.

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0: Il est 1 heure à Tirana, 2 heures à Mombasa.
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0: Ça le prend pas comme ça, tu peux baisser d'un ton s'il te plaît?
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0: les 2 heures à Maastricht et 20 heures à La Havane.
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